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Alors, et puis, dans les guests, on a parlé de qui ? Master Q, il m'avait envoyé à la poste un petit truc à l'époque sur ça.

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1: Mes chers parents, je pars. 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
1: Clémence Denavy sur RFI.
2: Vous êtes sur Radio France Internationale, il est 4h en temps universel, 6h ici à Paris. Bonjour Marion Kazanov.
3: Bonjour Vincent Dublange.
2: Gêné par la montée des eaux entre le Népal et la Chine.
3: Les autorités craignent une nouvelle crue 4 jours après les coulées de boue meurtrière et alors que les secouristes continuent de chercher des survivants, notamment des centaines d'ouvriers pris au piège dans l'Himalaya. Le Venezuela tente de rassurer après cet accord pétrolier passé avec Washington et qui va donner aux États-Unis un contrôle important des réserves vénézuéliennes. À Caracas, certains déplorent un pillage américain. Au Niger, la fin de la mutinerie à Niamey, la junte reprend le contrôle après des heures d'affrontement. Les exoplanètes, les énergies noires, voilà sur quoi va travailler un nouveau télescope de la NASA, le Nancy Grace Roman. Il sera lancé tout à l'heure de Cap Canaveral en Floride, à 1,5 million de kilomètres de la Terre. Et puis une performance d'un autre univers aussi, celle de Blandine Lirondelle, vainqueur chez les femmes de l'Ultra Trail du Mont Blanc en moins de 22 heures. Et pourtant, elle n'était pas dans sa meilleure forme. On l'écoute en fin de journal. La crainte d'une nouvelle crue dans l'Himalaya. 4 jours après les coulées de boue meurtrières, près de 700 morts selon le dernier bilan. Les autorités népalaises s'inquiètent donc du possible débordement d'une rivière dans la zone sinistrée. Elles appellent les secouristes à la prudence alors que 3000 personnes sont toujours portées disparues. Parmi ces personnes, des centaines d'ouvriers bloqués dans des tunnels de barrages en construction. Sudip Silwal est directeur d'un portail d'information en ligne. Pour lui, il est trop tôt encore pour perdre espoir.
4: Les personnes coincées dans les tunnels travaillent dans les centrales hydroélectriques. Environ 900 travailleurs de ce secteur d'activité sont portés disparus. Les recherches se font avec des drones et plus de 300 d'entre eux ont pu être sauvés. On a retrouvé des bouteilles d'eau dans ces tunnels. C'est comme ça qu'ils ont survécu. Il y a espoir que les autres soient en vie. Ils sont introuvables, mais pas morts. Nos journalistes sur place nous ont dit que plus de 500 personnes sont privées de réseau. On pense qu'elles sont vivantes et qu'elles pourront reprendre contact. Les réseaux électriques et les antennes de réseaux mobiles ont été détruites. Les opérateurs de Katmandou n'ont pas encore réussi à accéder à certains endroits pour rétablir la connexion. Il y a aussi les chauffeurs de tourisme. Il est possible qu'ils soient parvenus à se réfugier dans des zones sûres et qu'ils pourront contacter leurs familles et les autorités.
3: Sudip Silwal, directeur d'un portail d'information en ligne, des propos recueillis par Mélissa Barra. Le Népal pointe du doigt le changement climatique comme facteur de la catastrophe. Nous sommes parmi les principales victimes du changement climatique, dit le ministre des Affaires étrangères népalais, alors que le Népal émet moins de 0,01% des émissions de gaz à effet de serre. Shishir Kanal, le ministre, donc, affirme aussi que la reconstruction pourrait coûter des milliards de dollars. Alors que l'aide internationale continue de se débloquer, les États-Unis ont allongé leur enveloppe à 3,5 millions de dollars. Les États-Unis qui devraient gagner des milliards grâce à l'accord pétrolier avec le Venezuela. Washington va prendre la main sur une grande partie des réserves d'or noir vénézuélien. Un accord annoncé vendredi soir par Donald Trump. Mais Caracas conserve propriété et souveraineté de son pétrole. C'est ce qu'assure la présidente vénézuélienne par intérim. Correspondance à Caracas d'Alice Campagnol.
5: Un événement historique dans les relations bilatérales entre le Venezuela et les États-Unis. C'est ainsi que Delcy Rodriguez se félicitait de la signature de cet accord vendredi soir, en reprenant ainsi peu ou prou les mots de son homologue américain. La ministre des Hydrocarbures, Paola Henao, expliquait à la télévision publique les avantages de cette décision.
6: Plus de 100 millions de dollars d'investissement dans les champs pétrolifères. Pour le Venezuela, cela va représenter durant toute cette période plus de 209 milliards en impôts. Et tout cela va se traduire en investissements dans le secteur public, c'est-à-dire des améliorations dans les hôpitaux, l'éducation.
5: Un accord donc qui serait nécessaire pour le pays et sa récupération économique. Mais des voix se font déjà entendre pour dénoncer un pillage du pays et de son pétrole, sa plus grande ressource, notamment chez les partisans du gouvernement qui s'est toujours réclamé de l'anti-impérialisme. Cependant, ces voix ont rapidement été tues. Le Parti socialiste du Venezuela a appelé à maintenir la cohésion et la conscience révolutionnaire. Mais aujourd'hui, Hugo Chavez se retourne très certainement dans sa tombe. Alice Campagnol, Caracas, RFI.
3: Et toujours sur le continent américain, les alertes maximales s'étendent face au phénomène climatique El Niño. L'Équateur vient de déclarer l'ensemble de son territoire en alerte rouge. Sécheresse, l'actuel épisode devrait battre des records sur le continent. Le Salvador, le Honduras et le Panama ont déjà déclenché des alertes similaires il y a quelques jours. RFI 5h05 à Niamey. La junte reprend le contrôle après une journée d'affrontements dans la capitale nigérienne. Elle met fin à la mutinerie d'une partie des forces spéciales qui avait réussi à s'emparer de la base 101 près de l'aéroport. Des dizaines de soldats ont été arrêtés. On ne sait pas encore combien sont morts lors de ces combats à Niamey. Jour de vote en Guinée-Bissau. Les électeurs doivent se décider pour ou contre une réforme de leur constitution. Cette réforme donnerait plus de pouvoir au président dans ce pays ouest-africain dirigé par une junte militaire depuis un coup d'État en novembre dernier. Ce référendum, donc Léa-Lisa Westerhoff, est une étape clé avant des élections générales prévues le 6 décembre pour un retour au pouvoir des civils.
7: Selon les autorités de transition, cette nouvelle constitution doit faire passer le pays d'un système semi-parlementaire à un régime présidentiel fort. Si la réforme est adoptée, le chef de l'État pourra nommer le Premier ministre qui ne sera plus nécessairement issu de la majorité au Parlement, le révoquer à sa guise, contrôler plus étroitement l'exécutif et dissoudre le Parlement. L'objectif affiché par la junte au pouvoir est de clarifier les attributions du président et de son Premier ministre et de stabiliser les institutions avant la présidentielle prévue le 6 décembre prochain. Mais l'opposition et une partie de la société civile contestent cette réécriture de la loi fondamentale par un pouvoir de transition non élu. L'opposition et avec elle le parti historique du PAIGC appellent donc à ne pas aller voter aujourd'hui. Le PAIGC qui dénonce entre autres l'organisation d'un référendum dans un contexte de restriction des libertés publiques avec des sièges de formation politique fermés et l'interdiction pour les partis de participer à la campagne. Lors de cette journée de vote sur l'ensemble du territoire, les électeurs sont en tout cas appelés à répondre par oui ou non à cette question. Êtes-vous d'accord sur l'entrée en vigueur de la nouvelle constitution approuvée par le Conseil national de transition ? Léa-Lisa Westerhoff, Dakar, RFI.
3: Autre référendum, cette fois en Europe du Nord, en Islande. Les électeurs décidaient hier s'ils voulaient ou non reprendre les négociations d'adhésion à l'Union européenne. Les sondages donnaient les deux camps au coude à coude. Les résultats officiels devraient être annoncés d'ici 3 heures. On sera en direct de Reykjavik dans RFI Matin. Et toujours dans le volet élections, la campagne se poursuit aux États-Unis avant les midterms, les élections de mi-mandat. Ce sera début novembre. Et jamais les entreprises américaines n'ont autant investi dans les campagnes. 646 millions de dollars, c'est le montant versé au cours des 18 derniers mois jusqu'en juin. Et c'est 40% de plus que le total dépensé pendant l'ensemble du cycle électoral présidentiel de 2024. Un chiffre donné jeudi, Antoine Camara, par Public Citizen, l'association de surveillance des campagnes électorales.
8: Le secteur d'activité de la crypto-monnaie figure parmi les principaux contributeurs en tant que premier donateur privé aux élections américaines de mi-mandat du 3 novembre. Il est suivi par un nouvel acteur important, celui des paris en ligne, tandis que les géants de la tech et de l'intelligence artificielle arrivent en troisième position. Ensemble, ces trois secteurs ont investi plus de la moitié des dons d'entreprises américaines pour influencer les élections de mi-mandat, soit 344 millions de dollars. Et les principaux bénéficiaires de ces dons, ce sont les comités d'action politique, des organisations privées qui collectent ces fonds pour influencer les élections, les décisions politiques ou encore l'adoption des lois. Et depuis 2010, c'est la levée des restrictions sur le financement des campagnes politiques par la Cour suprême américaine. Les dons d'entreprises ont fortement augmenté. Pour les organismes de surveillance, cela renforce l'influence des groupes d'intérêt privés sur la vie politique américaine. Et à mesure que la bataille pour les midterms s'intensifie, ces dons pourraient encore augmenter.
3: Antoine Camara, les États-Unis qui s'apprêtent à lancer un nouveau télescope, le Nancy Grace Roman, du nom de la première astronome en chef de la NASA. Une fusée SpaceX va le mettre en orbite, ce télescope, à 1,5 million de kilomètres de la Terre. Haut de 12 mètres, flanqué d'immenses panneaux solaires, Roman a un champ de vision 100 fois plus large que celui de Hubble. Il offrira donc un nouvel atlas de l'univers, c'est la promesse en tout cas du chef de la NASA. Et la mission, Stéphanie Schuller, s'annonce d'ores et déjà historique.
9: Vaste champ de vision et rapidité d'observation, Roman va permettre d'étudier le cosmos comme jamais auparavant, sa structure, sa composition et son évolution. Comme l'explique Samuel Boissier, directeur de recherche au laboratoire d'astrophysique de Marseille qui a participé à sa construction, ce télescope est doté d'un instrument optique unique qui lui permettra de mener une recherche inédite sur les exoplanètes.
10: Les exoplanètes, ce sont des planètes qui sont au-delà de notre système solaire. Elles sont très difficiles à observer parce qu'elles sont très près de leur étoile Et un des objectifs de Roman, c'est de tester une méthode qui va utiliser un coronographe pour masquer l'étoile et donc on pourra mieux observer les planètes.
9: Le programme d'observation du télescope portera sur plus de 2 milliards de galaxies. Mais les scientifiques veulent surtout en savoir plus sur l'énergie noire. Cette force invisible responsable de l'expansion de l'univers et de son accélération depuis le Big Bang.
10: Le télescope Roman va envoyer ses données au laboratoire sur Terre et ensuite les scientifiques de la mission Roman les utiliseront en premier. Ils vont pouvoir les analyser. Mais ensuite, les données de Roman vont servir à tous les scientifiques sur Terre.
9: La mission de Roman doit durer 5 ans, mais la NASA estime que le télescope disposera de suffisamment de carburant pour fonctionner 5 années supplémentaires.
3: Et la NASA lancera ce télescope de Cap Canaveral en Floride à 7h26, heure locale 11h26, en temps universel. Elle n'est pas montée aussi haut que le télescope Roman, mais tout de même 10 000 mètres, ça reste bien haut à gravir à la force des mollets. Blandine Lirondelle a remporté hier la course reine de l'Ultra Trail du Mont Blanc, 173 km en 21 heures, 54 minutes et 49 secondes. Cela faisait 10 ans qu'une Française n'avait pas remporté la course et cet exploit est d'autant plus retentissant que l'athlète souffre d'une pathologie rare affectant sa jambe. Alors à l'arrivée, Blandine Lirondelle n'en revenait pas elle-même.
11: En fait, j'ai pas les mots, vraiment, non, mais jusqu'à il y a quelques secondes, j'étais persuadée. Enfin, j'y croyais pas. Enfin, en fait, là, j'y crois pas. Je pense que je vais mettre plusieurs semaines ou mois avant de me rendre compte de ce que je viens de faire. Moi, je suis partie sans du tout cet objectif, en fait. Et toute la course, je me disais, mais je suis pas à ma place. Faut qu'elle revienne devant. c'est juste incroyable.
3: Blandine Lirondelle et chez les hommes, autre exploit, c'est l'Américain Ben Diman qui s'est imposé en 18 heures, 16 minutes et 29 secondes. C'est le premier passage sous la barre des 19 heures. Lui, en revanche, a dû abandonner sa course en cyclisme. Tadej Pogacar, le Slovène, vainqueur du dernier Tour de France, a lourdement chuté hier sur le Tour d'Espagne. Il était pourtant en tête du classement général, blessé à la clavicule. Il va devoir se faire opérer et ne pourra vraisemblablement pas défendre son titre au championnat du monde fin septembre. Au Canada. C'est l'Espagnol Enrique Mas qui passe désormais en tête du classement général sur la Vuelta. Enfin en tennis, Diane Parry fait le plein de confiance à quelques heures du début de l'US Open, le dernier tournoi du Grand Chelem de l'année. La Française vient de remporter son premier tournoi, celui de Monterrey au Mexique, en 3-7 face à la Belge Elise Mertens. RFI, bientôt 6h13 à Paris. On poursuit ensemble notre tour du monde de l'actualité.
1: Marion Kazanov.
3: Le reportage international nous emmène ce matin à Bangkok, la capitale thaïlandaise où les vendeurs de rue disparaissent peu à peu des trottoirs. Les autorités restreignent de plus en plus ces activités qui font pourtant partie du décor local. Et cette réorganisation menace le quotidien de milliers de personnes. Dans la chronique défense, on verra comment l'Ukraine tente de paralyser les...
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1: Toute l'actualité avec Marion Cazanov. Bonjour Marion.
3: Bonjour Pierre.
1: Et à la une, la crainte de nouveaux glissements de terrain au cœur de l'Himalaya.
3: Les zones sinistrées sont encore menacées par des crues, des éboulements, ce qui complique un peu plus le travail des secouristes. Mobilisés pour retrouver des survivants, 3000 personnes portées disparues, le bilan humain continue aussi de monter, les hôpitaux et les morgues sont saturés. En Islande, un référendum très disputé, les électeurs votaient hier pour ou contre la reprise des négociations d'adhésion à l'Union européenne. L'annonce des résultats pourrait prendre du retard. La fin de la mutinerie au Niger après une journée d'affrontements dans la capitale et puis en France, les tensions dans la rédaction d'une radio publique avec l'arrivée d'un journaliste du média d'extrême droite Valeurs Actuelles.
1: À des villages rayés de la carte, remplacés par des lacs de boue, des corps sinistres au cœur de l'Himalaya.
3: 4 jours après cette crue meurtrière dont le bilan s'alourdit encore et encore, 750 morts entre le Népal et la Chine et l'accès à la zone sinistrée pourrait être encore plus compliqué. Le territoire chinois du Tibet signale la formation d'un nouveau lac suite à un glissement de terrain. Le Népal s'inquiète d'une nouvelle crue en raison de fortes pluies. Tout cela menace le travail des secouristes qui recherchent des survivants. Plus de 3000 personnes sont portées disparues. Des chiffres qui deviennent très concrets dans les hôpitaux et les morgues, débordés, pris d'assaut par les familles. Reportage à Katmandou de notre envoyé spécial Emmanuel Derville.
4: La scène est une plaie béante au cœur de Katmandou. À la morgue de l'hôpital universitaire, les corps défilent depuis 4 jours. Les familles viennent scruter avec courage les photos des défunts affichées sur le portail et tout autour. Il y en a tellement. Ici, c'est la mort de l'espoir. Jyoti est venu identifier des collègues de son agence de voyage.
5: Ils étaient partis déposer des clients à Mansarovar. Nous avons 22 véhicules portés disparus. Les chauffeurs ont disparu, les clients aussi. Est-ce qu'on les a retrouvés ou pas? Aucune image ne correspond. Certains sont défigurés, d'autres n'ont plus que leurs jambes. Je suis venu hier, je suis venu aujourd'hui, je ne reconnais personne. Je ne vois pas comment on va les retrouver.
4: Dans la cour de l'hôpital, une lueur d'optimisme brille encore un peu. Les photos de dizaines de disparus sont placardées à côté d'un bureau de la police. On prend les coordonnées des visiteurs, qu'on prévient si celui ou celle qu'ils recherchent a été admis. Il y a quelques miraculés. Bhimsen Nepali cherche 7 membres de sa famille, des cousins, qui travaillent au poste frontière avec la Chine. Un seul s'en est sorti pour l'instant.
6: Il n'est pas blessé. Il était allé faire des courses un peu plus loin, à 200 mètres, dans les hauteurs. Donc il a été épargné par l'inondation.
4: Chaque journée au Népal est un jour sans fin. Les recherches commencent le matin, les cadavres s'accumulent au fil des heures, la nuit tombe, les secours reprennent à l'aube et le cauchemar continue. Emmanuel Derville, Katmandou, RFI.
3: Un cauchemar, une catastrophe liée au changement climatique, c'est ce que dit le ministre népalais des Affaires étrangères. Nous sommes parmi les principales victimes du changement climatique, dit le ministre Shishir Kanal, alors que le Népal émet moins de 0,01% des émissions de gaz à effet de serre. La députée népalaise Kuzbu Oli, jointe par RFI, fait le même constat.
7: La neige et la glace de l'Himalaya népalaise fondent à un rythme alarmant. Des millions, voire à terme des milliards de personnes vivant à travers l'Asie du Sud sont directement exposées aux conséquences du changement climatique. Le Népal n'a presque pas contribué aux émissions mondiales à l'origine de crises comme celle-ci, et pourtant sa population en paye le prix à travers des inondations, la fonte des glaciers. Ce à quoi nous assistons aujourd'hui ne doit donc pas être considéré comme une simple catastrophe nationale. C'est un avertissement d'une crise climatique mondiale.
3: La députée népalaise Kuzbu Oli avec Mélissa, avec Sarah Krakowicz et un responsable de l'ONU estime lui aussi que le changement climatique d'origine humaine rend des tragédies comme celle-ci beaucoup plus probables, fréquentes et graves. Les mots donc de Simon Steele, responsable climat des Nations Unies.
1: Le changement climatique qui pourrait aussi aggraver le phénomène El Niño.
3: Ce phénomène météo qui survient tous les 2 à 7 ans et provoque des hausses de température. Il a démarré cette année dans le Pacifique et il Il inquiète de nombreux pays du continent américain. Il y a quelques heures, l'Équateur a placé l'ensemble de son territoire en alerte rouge à la sécheresse. Le Salvador, le Panama et le Honduras ont aussi déclenché cette alerte maximale il y a quelques jours. Des records de sécheresse devraient être battus.
1: Rarement un scrutin aura été aussi serré en Islande.
3: Les électeurs appelés à se prononcer sur leur avenir européen, ils votaient hier lors d'un référendum pour ou contre la reprise des négociations à l'Union européenne. Le dépouillement est en cours, il est donc très très serré. Ceux qui votent contre craignent des répercussions négatives en cas d'adhésion sur le secteur de la pêche. Ceux qui se disent pour, eux, veulent se rapprocher de l'Europe, notamment par crainte des États-Unis de Donald Trump. C'est ce qu'explique cet électeur rencontré par Sofia Katsenkova.
2: Nous appartenons à la famille des nations européennes. Et franchement, les États-Unis m'inquiètent beaucoup. Ils ne vont probablement pas nous envahir, mais ils peuvent nous imposer des ultimatums, nous menacer de droits de douane. Et à l'avenir, ils pourraient aussi vouloir installer des bases militaires sur notre territoire.
3: Et on sera en direct de Reykjavik dans une heure. C'est à ce moment-là que les résultats doivent être annoncés. Mais le scrutin est si disputé qu'il faudra peut-être attendre encore plusieurs heures.
1: RFI, les 7h05 à Niamey. La junte reprend le contrôle après une journée d'affrontements dans la capitale nigérienne.
3: Elle met fin à la mutinerie d'une partie des forces spéciales qui avaient réussi à s'emparer de la base 101 près de l'aéroport. Ces affrontements ont inquiété à des centaines de kilomètres de là, en Côte d'Ivoire. La diaspora nigérienne essayait hier de prendre des nouvelles de ses proches sur place. Reportage à Abidjan d'Abdoulaziz Diallo.
8: Dans cette avenue de la commune de Trècheville, plusieurs ressortissants nigériens vivent et travaillent. Parmi eux, Haruna Idrissa, installé en Côte d'Ivoire depuis plus de 26 ans. Téléphone à la main, ce commerçant suit avec inquiétude l'évolution de la situation dans son pays.
9: À l'heure actuelle, mes parents sont là-bas. Deux de mes enfants aussi, voilà, on les a appelés. Il y a une soeur qui sortait matin. Ils ont fait une barrière. Elle n'a pas su, elle a passé. Ils ont tiré sur sa voiture. Mais elle est sortie, son et son.
8: Ici, devant les boutiques, entre deux clients, les discussions portent sur ce qui se passe au Niger. Pour Ibrahim, cette situation est difficile à comprendre.
10: Ça nous a surpris, malgré toutes les difficultés que le Niger a actuellement, affaire du terrorisme, l'insécurité au Niger, que vraiment on entend encore, il y a des mutineries à Niamey. Nous, la diaspora, vraiment ça ne nous plaît pas.
8: Ce n'est pas la première fois depuis le début de l'année que des échanges de tirs secouent Niamey. Une répétition des violences qui inquiète cet autre Nigérien vivant en Côte d'Ivoire.
11: Vraiment, ça fait mal. Ça, c'est la troisième fois. Et puis, toujours, c'est Niamey. Nous, on appelle à l'autorité. N'a qu'à contrôler le capital, quoi. Si on a entendu qu'il y a quelque chose là-bas, là, vraiment, tous les Nigériens qui sont ici, là, ils ne sont pas contents.
8: Ces ressortissants nigériens se réjouissent du retour au calme et espèrent désormais que la stabilité s'installe durablement dans leur pays. Abdelaziz Diallo, Abidjan, RFI.
1: En Syrie, malgré les efforts de réunification du pays, les fractures restent importantes.
3: Les institutions kurdes sont peu à peu intégrées au pouvoir central, mais dans le sud, des tensions ont éclaté avec la communauté druze. Des groupes armés druzes ont hier bloqué l'accès à des centres d'examen d'État. Ça se passe à Souaïda. Ces factions dénoncent un piège sécuritaire du pouvoir de Damas. Précision avec notre correspondant Mohamed Erami.
12: À Souaïda, des factions armées interdisent aux élèves de quitter leur gouvernorat pour rejoindre les salles d'examen administrées par l'État, provoquant une crise institutionnelle majeure dans le sud syrien. Le ministère syrien de l'Éducation, via son ministre Mohamed Amer Mardani, a publié une série de communiqués expliquant que ces agissements irresponsables constituent une atteinte directe au droit fondamental à l'éducation. De leur côté, les autorités druzes invoquent un impératif de protection. Elles refusent d'exposer leur jeunesse au risque des points de contrôle gouvernementaux et exige la gestion locale des épreuves. Ce face-à-face ravive les fantômes de juillet 2025, où le régime de Damas et les milices druzes s'étaient affrontés, faisant près de 2000 morts côté druze, avant que l'armée israélienne n'intervienne pour protéger la minorité. Dans une vidéo diffusée jeudi sur les réseaux sociaux, le chef spirituel druze, le cheikh Hikmat al-Hijri, a franchi un pas en qualifiant sa communauté de partie intégrante de l'État d'Israël. Pris en étau entre intransigeance du pouvoir central et surenchère des factions, ce sont une fois de plus, les civils qui payent le prix fort de cette crise. Mohamed Erami, Damas, RFI.
3: En Suisse, des coups de feu dans une rave party. Cette nuit, ça s'est passé dans le nord, à Arau, près de Zurich. On ne connaît pas encore le bilan humain exact de ces tirs. Une opération policière était toujours en cours il y a quelques minutes.
1: En France, le long marathon des prétendants à l'Élysée.
3: À 8 mois du scrutin, certains sont en campagne depuis un moment déjà, avec des déplacements, des meetings, des débats. Édouard Philippe, maire du Havre, candidat de droite, a débattu hier avec L'ancien président socialiste François Hollande, lui, n'est pas encore officiellement dans la course, mais il s'est prêté au jeu donc hier à Sens, dans le cadre de l'université de rentrée du Laboratoire de la République, un groupe de réflexion fondé par l'ancien ministre de l'Éducation Jean-Michel Blanquer. Récit à Sens de Valérie Gasse.
13: Ils avaient tous les deux quelque chose à gagner dans ce débat. Édouard Philippe, l'ancien premier ministre en lice pour l'Élysée, François Hollande, l'ancien président qui rêve d'y retourner, ont montré qu'on peut débattre sans bruit ni fureur, dit un proche d'Édouard Philippe. Ils ont développé leur vision et souvent ressuscité le clivage droite-gauche. Sur les recettes pour contenir la dette, Édouard Philippe veut réduire les dépenses sociales. François Hollande affirme qu'une hausse des prélèvements est inévitable. Sur l'immigration, pour Édouard Philippe, il faut suspendre l'accord de 1968 avec l'Algérie.
14: J'ai dit qu'il me paraissait nécessaire de revenir au droit commun.
13: François Hollande refuse cette méthode.
14: Non, il faut négocier avec l'Algérie.
13: Un débat courtois, agrémenté de quelques tacles distillés avec humour.
14: Bon, Édouard Philippe a rappelé que j'avais réduit le déficit public.
15: Moi aussi d'ailleurs.
14: Mais vous êtes resté moins longtemps que moi sans doute.
15: Ah, j'ai fait en moins de temps que vous, mais autant que vous de réduction.
13: Mais... Chacun a essayé de tirer la couverture à lui jusqu'à rivaliser sur leurs expériences respectives, celle d'un Premier ministre.
15: L'expérience de... justifie ni ne suffit jamais. Elle peut être utile.
13: Celle d'un président.
14: Rien ne peut remplacer le fait d'avoir déjà connu cette fonction-là.
13: Face à Marine Le Pen et Jean-Luc Mélenchon, ils espèrent être celui qui peut changer la donne. Valérie Gasse, Sens, RFI.
3: Et dans le cadre de cette campagne présidentielle, la radio France Inter insiste sur son pluralisme. La voix de Charles Sapin vient de résonner sur les ondes de cette radio publique. Première chronique de ce journaliste, directeur adjoint de Valeurs Actuelles, un magazine d'extrême droite, et son arrivée à France Inter donc provoque une levée de boucliers au sein de la rédaction. Lionel Thompson, journaliste élu au syndicat SNJ-CGT, estime qu'une ligne rouge a été franchie.
16: Valeurs Actuelles, qui est un journal d'extrême droite, condamné à plusieurs reprises pour des unes jugées racistes ou incitant à la haine, et un journal qui a participé assez activement dans l'année écoulée à la campagne d'attaque contre l'audiovisuel public, et en particulier contre France Inter. Donc on trouve vraiment que c'est pas possible, quoi. La direction fait passer ça sous couvert du pluralisme. Inclure dans le pluralisme l'extrême droite, ça pose problème. Parce qu'extrême droite, ça reste l'extrême droite, c'est-à-dire un courant de pensée qui est porteur de valeurs qui ne sont pas humanistes, républicaines et démocratiques pour certaines, et qui sont donc en contradiction avec notre mission de service public.
3: Lionel Thompson du syndicat SNJ-CGT de France Inter, propos recueillis par Laura Martel.
1: Une programmation très métal au Festival Rock en Seine, mais des amateurs de rap ont aussi bien été servis.
3: Et de belles affiches et très diverses hier encore donc près de Paris. Et côté rap, le festival a présenté une pépite à un talent émergent sur la scène française, la grenobloise Changeline, dont les textes incisifs et politiques ont fait leur effet. Noémie Leweller l'a rencontrée.
17: Quand elle rappe, Changeline met ses tripes sur la scène. Ses paroles sont enragées, ses textes toujours engagés.
18: C'est une des impulsions les plus importantes qui a fait que j'avais envie de faire de la musique, c'était d'être, de représenter quelque chose et de politiquement être présent et de montrer qu'on est là et on va pas partir et on peut pas se laisser disrespecter.
17: Changeline dénonce notamment la misogynie et les discriminations faites aux minorités visibles et à la communauté LGBTQIA+, à laquelle elle appartient. Et parfois ça choque, comme dans l'un de ses rares titres en français, « Je déteste la France ».
18: Le message, c'est pas vraiment « je déteste vraiment la France », c'est « je déteste les riches et je déteste les personnes au pouvoir de manière générale qui sont complètement en dehors des réalités de ce que moi j'ai vécu et des gens autour de moi ».
17: Un message auquel adhèrent ses admiratrices et admirateurs, Thibaut et Aurélie.
19: C'est une artiste que j'adore, moi du coup c'est la quatrième fois que je la vois en concert cette année, donc je suis jamais déçu.
20: C'est la nouvelle icône queer, encore trop peu connue à mon goût. C'est une jeune artiste trans qu'il faut soutenir, écouter, suivre un peu partout.
17: Changeline poursuit une tournée en Europe. Elle sera à nouveau à Paris début décembre.
3: Et sur scène ce soir à Rock en Seine, Pierre The Cure, Interpol ou encore Dry Cleaning.
1: Quelle belle programmation pour les festivaliers. On espère qu'ils éviteront les gouttes aujourd'hui. En tout cas, on leur souhaite. Il est 6h14, Antoine Niversel, c'est l'heure des sports. Babacar Diarra. Babacar, le monde du cyclisme est sous le choc après l'abandon de Tadej Pogacar sur le Tour d'Espagne.
0: Après sa lourde chute hier, le Slovène ne pourra pas s'offrir un doublé sur la Vuelta dans la foulée du Tour de France. Même les mondiaux prévus dans 3 semaines semblent compromis avec des fractures de la clavicule et cervicale. Une opération est à suivre. Pour l'ancien coureur Steve Chenel, la saison de Pogacar a pris fin sur cet accident.
21: S'il est opéré demain, en 4 jours, tu peux éventuellement déjà refaire de l'home trainer ou rouler. Par contre, effectivement, les cervicales, c'est quand même vachement problématique. Tu peux pas jouer avec ça. Et ça paraît quand même compliqué, là, de refaire la fin de saison. Ça demande à minima 15 jours d'arrêt. À ce niveau-là, non, c'est super compliqué. Ça fait partie du métier, hein, les gamelles comme ça. Et lui, il a toujours passé au travers ça. Mais là, c'est une méchante qui vient de prendre.
0: L'ex-cycliste Steve Chenel au micro d'Anne Dufort-Cornillet, sans Pogacar. C'est l'Espagnol Enric Mas qui porte désormais le maillot rouge de leader du Tour d'Espagne.
1: En football, les planètes ne veulent décidément pas s'aligner pour l'Olympique lyonnais.
0: Privé de Ligue des Champions cette semaine, les Gaunes ont vécu une autre soirée à oublier hier avec un nul 1-1 à domicile face au Havre pour la 2e journée de Ligue 1. Loïs Openda a même dû arracher.
22: Bonne journée à tous.

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1: Gilles Moreau.
0: Dans l'actualité, la victoire du non au référendum en Islande, il l'emporte avec près de 53% des voix. Les Islandais rejettent nettement toute reprise des négociations d'adhésion à l'Union européenne. Chasse à l'homme actuellement en Suisse. La police recherche le ou les auteurs des tirs qui ont fait un mort et 5 blessés en marge d'une rave party la nuit dernière. Retour au calme à Niamey. La junte nigérienne a déjoué une mutinerie avec l'aide de son allié russe. Il pleut au Népal, ce qui complique les opérations de secours. La dévastatrice, ça fait au moins 750 morts à la frontière avec la Chine et plus de 3000 personnes sont toujours portées disparues. En France, le chef du Parti Socialiste, Olivier Faure, se porte officiellement candidat à la primaire de la gauche. L'Islande donc ne va pas reprendre ses négociations d'adhésion à l'Union européenne. Le non l'a emporté au référendum qui vient de se tenir. Presque 53% des Islandais ont répondu non contre 47 oui. Toute discussion sur la question est gelée au moins jusqu'en 2028. C'est un coup dur pour l'Union européenne qui aurait vu d'un bon œil une candidature de l'Islande et semblait prête à des compromis pour qu'elle entre dans ses rangs. Également dans l'actualité de ce dimanche, une fusillade mortelle en Suisse. La police suisse est mobilisée pour tenter de retrouver le ou les auteurs des tirs qui ont fait un mort et 5 blessés. C'était la nuit dernière en marge d'une rave party à Aro, dans le nord du pays, près de Zurich. Les précisions de notre correspondant Jérémy Lange.
2: Oui, un important dispositif policier a été déployé dès que les autorités ont été alertées. Vers 2h30 du matin, des coups de feu ont éclaté vers la fin de cette rave party. Elle a rassemblé jusqu'à 3500 personnes pendant le week-end, même si on ne sait pas combien de participants étaient présents au moment de la fusillade. Une femme de 22 ans a été tuée. 4 hommes et une femme âgée de 24 à 27 ans ont eux été blessés. Tous habitent en Suisse, d'après les informations de la police, encore très parcellaires à ce stade. On ne sait pas par exemple s'il faut parler d'un ou de plusieurs assaillants, ni même le motif de l'attaque, règlement de compte ou attaque terroriste. L'armée a en tout cas déployé un hélicoptère au-dessus de la ville d'Aro, située non loin de la frontière allemande. La police allemande participe d'ailleurs aux recherches. Jérémy Lange, Genève, RFI.
0: La Russie prévient qu'elle prépare des frappes massives contre des installations du secteur énergétique de l'Ukraine. Avertissement lancé par le ministère de la Défense sur Telegram, alors que depuis plusieurs mois, on assiste déjà à une intensification de ces frappes des deux côtés. La Russie et l'Ukraine sont engagées dans une escalade visant les infrastructures civiles, entrepôts, commerces, navires, sites pétroliers et portuaires. Des attaques qui font aussi des victimes civiles. Le bilan de la frappe russe d'hier sur un dépôt de munitions s'élève désormais à 38 morts. Le calme est revenu à Niamey, la capitale du Niger, théâtre hier d'une mutinerie. Des militaires rebelles ont tenté de s'emparer du palais présidentiel et de la télévision nationale avant de se retrancher dans la base militaire de l'aéroport. Dans la soirée, le régime a repris cette base 101 avec l'aide de son partenaire russe. Sur les images diffusées par la télévision nationale, on voit des dizaines de militaires faits prisonniers, d'autres blessés. Et il y aurait aussi des morts, mais on ne sait pas combien. En tout cas, cette mutinerie révèle une armée fracturée aux yeux d'un spécialiste, Bakary Samb, qui dirige le Timbuktu Institute.
3: Pour la première fois depuis le coup d'État de 2023, la menace n'est pas venue de l'extérieur, ce ne sont pas des djihadistes, mais de l'intérieur même des forces armées. C'est le signe d'une armée nigérienne aujourd'hui divisée, où le pouvoir a dû faire appel à un partenaire étranger pour rétablir l'ordre dans ses propres rangs. Les deux précédentes attaques de la base 101 en janvier et juin 2026, venaient de groupes djihadistes extérieurs. On assiste donc à un premier défi armé venu de l'intérieur des forces armées depuis le coup d'État de 2023, signe possible quand même de tension interne à l'armée 3 ans après la prise de pouvoir par le général Tchani.
0: Analyse de Bakary Samb recueillie par Tanguy Billon. Et puis parmi les réactions à l'international, l'Algérie voisine réaffirme son soutien au régime de Niamey. Même tonalité du côté de la Turquie qui condamne les attaques des soldats rebelles. Les opérations de vote sont en cours en Guinée-Bissau. Les électeurs se prononcent par référendum sur le passage à un régime présidentiel fort en remplacement de l'actuel système semi-parlementaire. Ce scrutin référendaire précède de quelques mois les élections générales prévues le 6 décembre. Des élections pour un retour au pouvoir des civils dans ce pays dirigé actuellement par une junte. Les électeurs de Guinée-Bissau ont jusqu'à 17 heures pour voter. Les premiers résultats sont attendus à partir de mardi prochain. Il pleut au Népal, actuellement de fortes pluies, ainsi que la montée des eaux complique les déjà très difficiles opérations de secours. La crue dévastatrice a fait au moins 750 morts à la frontière avec la Chine et plus de 3000 personnes, dont des centaines d'étrangers, sont portées disparues. On l'a beaucoup dit tout au long de la semaine, la catastrophe est survenue dans une partie du monde, la chaîne himalayenne qui souffre, comme les autres, du dérèglement climatique. Je vous propose d'écouter la députée népalaise Khushbu Oli, membre du parti Rashtriya Prajantra, à la Chambre des représentants à Katmandou. Elle appelle à une prise de conscience mondiale sur les effets du changement climatique, surtout chez les plus pollueurs.
4: La neige et la glace de l'Himalaya népalaise fondent à un rythme alarmant. Ce qui se passe dans l'Himalaya ne concerne pas que la région. Des millions, voire à terme des milliards de personnes vivant à travers l'Asie du Sud sont directement exposées aux conséquences du changement climatique. La hausse des températures mondiales, principalement due aux émissions de gaz à effet de serre, perturbe profondément le climat himalayen. Le Népal n'a presque pas contribué aux émissions mondiales à l'origine de crises comme celle-ci, et pourtant sa population en paye le prix à travers des inondations, la fonte des glaciers, des crues soudaines provoquées par le débordement de lacs glaciaires, des glissements de terrain et la destruction des infrastructures. Ce à quoi nous assistons aujourd'hui ne doit donc pas être considéré comme une simple catastrophe nationale. C'est un avertissement concernant une région bien plus vaste et un avertissement d'une crise climatique mondiale.
0: La députée Rashtriya Prajatantra, propos recueillis par Sarah Krakovic. Dans l'actualité politique en France, à 8 mois de la présidentielle, une candidature de plus à la primaire de la gauche, sans surprise, car on attendait, c'est celle d'Olivier Faure, le premier secrétaire du Parti Socialiste. À cette primaire qui se tiendra en octobre, il devra notamment affronter le député européen Place Publique Raphaël Glucksmann, qui fait figure de favori, et peut-être aussi François Hollande, qui fait durer le suspense. À droite, Édouard Philippe prend la parole ce dimanche à Tourcoing où Gérald Darmanin fait sa rentrée. Le garde des Sceaux soutient la candidature d'Édouard Philippe, mais en posant des conditions sur le programme. Édouard Philippe et François Hollande ont débattu hier soir à Sens, en très grande banlieue parisienne. Débat organisé par le Laboratoire de la République, le think tank de l'ancien ministre de l'Éducation Jean-Michel Blanquer. Le public a assisté à un vrai débat de fond, argument, contre-argument. Reportage à Sens de Valérie Gasse.
5: Ils avaient tous les deux quelque chose à gagner dans ce débat. Édouard Philippe, l'ancien Premier ministre en lice pour l'Élysée, François Hollande, l'ancien président qui rêve d'y retourner, ont montré qu'on peut débattre sans bruit ni fureur, dixit un proche d'Édouard Philippe. Ils ont développé leur vision et souvent ressuscité le clivage droite-gauche. Sur les recettes pour contenir la dette, Édouard Philippe veut réduire les dépenses sociales. François Hollande affirme qu'une hausse des prélèvements est inévitable. Sur l'immigration, pour Édouard Philippe, il faut suspendre l'accord de 1968 avec l'Algérie.
6: J'ai dit qu'il me paraissait nécessaire de revenir au droit commun.
5: François Hollande refuse cette méthode.
7: Non, il faut négocier avec l'Algérie.
5: Un débat courtois, agrémenté de quelques tacles distillés avec humour.
7: Bon, Édouard Philippe a rappelé que j'avais réduit le déficit public.
6: Moi aussi d'ailleurs.
7: Mais vous êtes resté moins longtemps que moi, sans doute.
6: Ah, j'ai fait en moins de temps que vous, de réduction.
5: Mais... Chacun a essayé de tirer la couverture à lui jusqu'à rivaliser sur leurs expériences respectives, celle d'un Premier ministre.
6: L'expérience de... justifie ni ne suffit jamais. Elle peut être utile.
5: Celle d'un président.
7: Rien ne peut remplacer le fait d'avoir déjà connu cette fonction-là.
5: Face à Marine Le Pen et Jean-Luc Mélenchon, ils espèrent être celui qui peut changer la donne. Valérie Gasse, Sens, RFI.
0: Avant de conclure, les sports, tennis, alors que l'US Open va commencer à New York, une victoire française, celle de Diane Paris, la numéro 1 française au tournoi de Monterrey au Mexique. Victoire en finale contre la Belge Mertens 6-4, 0-6, 6-3. La joueuse de 23 ans débarque en pleine forme à New York, enfin débarrassée des blessures qui l'a freinée ces dernières années. Enfin en football, la deuxième journée de Ligue 1, parmi les résultats de la soirée, la défaite du vice-champion de France Lens, battu à Strasbourg 2 buts. De son côté, Lyon n'a pu faire mieux que match nul un partout contre Le Havre. Suite et fin aujourd'hui de cette deuxième journée de Ligue 1 avec 3 matchs au programme. Cet après-midi, Paris FC contre Nice et Rennes contre Le Mans. Et en soirée, le match de clôture, Monaco accueille Marseille. C'est la fin du journal. Merci d'avoir écouté. Je vous retrouve à 13h pour une nouvelle édition.
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0: Bonjour à toutes et à tous, on entend ici un chant inspiré d'un rituel chamanique en Corée du Sud. C'est dans ce pays d'Asie orientale de plus de 52 millions d'habitants, dont la moitié vit aujourd'hui à Séoul, la capitale, que je vous emmène. Le chamanisme coréen a toujours existé sur la péninsule, mais il avait été marginalisé, jugé rétrograde par les gouvernements qui appelaient à le faire disparaître. Mais depuis quelque temps, on assiste en Corée du Sud à un regain d'intérêt pour le chamanisme et ses pratiques, ou plutôt, le chamanisme se réinvente de manière perpétuelle au fil du temps et des générations. On consulte un chaman, le plus souvent ce sont des femmes d'ailleurs, pour une protection contre la maladie, pour trouver un travail, préserver le bonheur dans son couple, pour purifier les âmes des défunts. Divination, rituel chamanique, nous partirons à Séoul en reportage avec notre correspondant sur place. Et pour nous éclairer sur le chamanisme et ses pratiques en Corée du Sud, nous accueillons Florence Galmich. Bonjour.
1: Bonjour.
0: Vous êtes maîtresse de conférences à l'Université de Paris-Cité en anthropologie des religions. Vous avez beaucoup travaillé sur la Corée et les religions, les pratiques rituelles. Alors tout d'abord, pour nos auditeurs, qu'est-ce qu'on peut dire du chamanisme? Comment définir le chamanisme qui est très vaste?
1: Oui, le terme chamanisme vient de la langue tungouse et après est passé par l'Europe et est revenu en Corée. Donc c'est celui qui est le plus utilisé aujourd'hui.
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2: 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Et puis, alors vous allez écouter tout ce qui va se passer dans cette émission. Il y aura des invités, pas moi, parce que je suis juste parti après. 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Puis écoutez, fermez vos téléphones, vos ordinateurs. 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

0: Kitchenette. On leur souhaite un bon retour en espérant qu'ils ne soient pas encore à cette heure-ci dans les embouteillages, hein, sans Severino et Liz Cabaret. Pour Kitchenette saison 17, on a troqué la mobilette pour une vintage estafette avec manche-disque chrome et gourmette plein de sons d'une autre planète. Décollez donc vos étiquettes et comme le dit notre vedette Céline Mauge...
1: Pouette ! Et non, je ne m'arrête pas là. Chaque difficulté, chaque épreuve est l'occasion d'ouvrir une porte pour accueillir nos vulnérabilités et reculer les frontières de ce qu'on croit possible. Et on est capable de beaucoup plus qu'on le croit, n'est-ce pas ?
0: Tout à fait. Et donc, si on ouvre la porte et qu'on nous dit pouette, on fait quoi ? On continue ?
1: Oui. Mais on rit, surtout.
0: On continue et on fonce. Allez, on va foncer tous ensemble.
1: Non, mais pas, on va pas à l'hôpital, hein. Pas tout de suite. Hein.
0: Top générique.
2: Chanter, c'est ma vie. Chanter, c'est ma passion. Je chante pour mes amis, je chante un peu à l'église, lors des mariages, vous voyez, c'est tout à fait amateur. Et on m'a convaincu de faire un disque. Alors c'est un peu, en quelque sorte, comment dire, une consécration, j'en suis très fier.
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2: J'espère que ce petit florilège de morceaux combien fameux, il y en a pléthore d'autres, mais il fallait faire un choix. Et voilà, et disons place à la musique.

0: Quelle émotion pour la première fois dans Double Jeu, mesdames, messieurs, c'était Patrick Bruel.
1: Mais non, puisque je vous dis, je suis pas Patrick Bruel.
0: Mais si, enfin.
2: Oh. Alors, est-ce que maintenant, il serait d'accord pour dire qu'il n'est pas Patrick Bruel et il ne se lamenterait pas et dirait plutôt tant mieux? On ne sait pas. En tous les cas, c'était pas Patrick Bruel, hein, vous l'avez sans doute deviné, mais c'était Frédéric Becbédé. Mais oui, en 1992, il souhaitait devenir Patrick Bruel, il ne se lamentait de ne pas l'être. Patrick Bruel, maintenant, s'il mange tranquillement une pizza, est-ce que les gens viendront le voir pour les mêmes raisons? On ne sait pas. En tous les cas, bonjour à toutes, bonjour à tous. Bienvenue dans Kitchenette, la musique côté obscur. Une émission, en l'entendant, on se dit, mais qui a le droit de faire ça? On ne sait pas, mais nous, on prend quand même, on s'arroge le droit. Comme il représente l'ensemble de l'équipe et les voix féminines de l'émission, il va faire toutes les voix. Il va faire la voix de Lucie, il va faire la voix d'Agnès. Il est prêt à se casser la voix pour ça, tout en réalisant l'émission. Et il se racle la voix, forcément. C'est le professeur depuis peu à la réalisation et à l'animation cette semaine. Bonjour, professeur.
3: Bonjour, plutôt la réalisation, vous n'avez pas tout dit.
2: Ah, on ne vous a pas dit que vous feriez également Lucie, Agnès et nos animatrices?
3: Non, je suis un très mauvais imitateur.
2: D'accord, donc vous ne vous casserez pas la voix.
3: Elle est déjà cassée. Hein.
2: Et heureusement, on peut le dire. Nous ne sommes pas tout seuls, nous avons une invitée, vous l'avez entendue en début d'émission, on l'applaudit avec plaisir, c'est Céline Mauge. On est deux, mais on t'applaudit quand même.
4: Merci.
2: Oh, synchronisé. Je sais bien qu'on vous l'a peut-être trop dit, mais on vous le dit quand même. On est très heureux de vous recevoir, Céline.
4: Merci.
2: Pour parler de votre futur album, de vos chansons actuelles et de vos futures dates dans un endroit qui vous est cher, le Connétable.
4: Ben oui, ça fait presque 2 ans que j'y joue régulièrement. C'est un endroit un peu emblématique. Enfin, c'est marrant quand je vais faire des concerts en province, que je dis que je joue au Connétable. Ah ouais, tu joues au Connétable. Quand on connaît le lieu, ça joue, ça fait rire parce que c'est vraiment petit. Mais il y a une tradition de chansonniers depuis plus de 30 ans au moins, si c'est pas 40. Enfin, des gens comme Maurice Fanon, Alain Leprest qui chantaient là. Voilà, donc c'est un peu une cave de chansonniers un peu gauchos. Et donc Françoise, qui est toujours la patronne, elle met un point d'honneur à donner le plateau, cette cave voûtée, si typique du cœur de Paris.
2: C'est donc un live en guitare-voix que tu vas nous proposer en fin d'émission. Ce sera une chanson donc extraite justement de cet album.
4: The Transformation Place, exactement.
2: Professeur, dans quelques secondes maintenant, ce sera la news avec vous. De quoi est-ce qu'il sera question?
3: On va parler du décès de Franck Michael.
2: D'accord, bah oui, vous connaissez bien en effet ce chanteur.
3: Les grands-mères le connaissaient bien, oui.
2: Et vous traîniez bien sûr à la sortie de ces concerts pour récupérer quelques groupies, on vous connaît.
3: Quelques groupies qui bientôt mon âge.
2: Très bien, bon ben voilà. Vers le milieu de l'émission, c'est la vidéo Kitsch. Vous avez bien sûr les images sur kitchenette.fr. Il se peut que cette vidéo ait un petit lien avec notre invitée Céline, c'est à voir, nous allons découvrir ça tout à l'heure. Et puis, qu'est-ce qu'on peut dire juste avant le live de Céline? Qu'est-ce qui va se passer, professeur? Si vous ne connaissez pas cette rubrique, vous allez peut-être vous en souvenir, hein, sait-on jamais.
3: Oui, on va parler du Art Kitsch, des gens qu'on n'écoute pas jusqu'au bout et pour cause.
2: Puisque vous en avez parlé, professeur, il s'agit de la première rubrique de l'émission, c'est tout de suite et c'est la news.
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3: Il y a des artistes qui ont traversé les décennies sans jamais vraiment changer de cap, et Franck Michael fait partie de cela. Une voix, des chansons d'amour, des refrains connus par cœur, il a construit toute sa carrière autour d'un romantisme assumé. Et je voudrais qu'on écoute quelques secondes de l'un de ses plus grands succès qui s'appelle « Toutes les femmes sont belles ».
2: Bah oui, il savait se les mettre dans la poche, hein, on peut dire, Franck Michael.
3: J'ai pensé pareil que
2: oui.
6: Vous chantez avec moi?

0: Céline, vous posiez la question, à quoi ressemble-t-il Franck Michael?
1: Non, c'est vrai. Je crois que je vois, il n'a pas les cheveux frisés.
0: Pas forcément, non, professeur, pas je pense, non, il n'est pas frisé. En fait. Il fut comment physiquement?
2: Il était italo-belge.
0: Ouais.
2: Il est né en Belgique dans une famille d'origine italienne. Il commence par les bals et les concours de chant avant de se faire une place auprès du public dans les années 70. Il impose son style, celui d'un chanteur romantique, élégant, avec des chansons qui parlent énormément aux émotions. Et Olivier, chez Franck Michael, comme tu l'as remarqué, il n'y a pas de message caché. Quand il chante l'amour, et oui, il le fait sans détour. Les grandes mélodies, les arrangements généreux, les paroles simples et efficaces, tout est pensé pour faire passer une émotion efficace. Et c'est aussi ce qui en a fait une figure du kitsch assumé, mais un kitsch tendre, celui des slows, des violons, des refrains que l'on chante à plusieurs, un univers où tout est un peu plus grand, les sentiments, les promesses et déclarations. Franck Michael a gardé son cap, il n'a jamais cherché à suivre les tendances, il a continué à défendre son style avec un public extrêmement fidèle, pas forcément très jeune. Hein. Qu'est-ce que vous en pensez, Olivier?
0: Je pense que mes aïeux, mes grands-parents n'étaient pas fans de Franck Michael, mais par contre, Céline, peut-être que vous le confondiez avec Frédéric François.
1: Ouais, c'est possible.
0: Oui, c'est un peu son drame, j'ai l'impression, à Franck Michael.
1: Ah ouais?
0: C'est qu'on le confond souvent avec Frédéric François. Et d'ailleurs, eh ben, c'était pas l'amour fou entre les deux. C'était même un fight façon Boubacar. Ils ont failli se fighter sur, pas dans un aéroport, mais ils ont failli se croiser dans un salon de thé et ça a failli fighter et lancer des petites cuillères en argent. C'était terrible.
1: C'est vrai?
0: Ah oui, Franck Michael. Et d'ailleurs, je sais même pas si Frédéric François a réagi à la disparition de Franck Michael, mais il y avait un public à conquérir
1: ça,
0: hein, entre les deux.
1: Non, mais c'est aussi que c'est pas facile en même temps. C'est prénom et nom.
0: En plus, oui, c'est pour ça. Donc, on devait le confondre aussi. François Valéry, Frédéric François,
1: Jean-Pierre François, tout ça. Non.
0: Voilà, Émile Louis, Guy Georges. Enfin, non, pardon, c'est effectivement.
1: Mais ça, c'est un autre créneau.
0: Voilà, c'est un autre créneau. Voilà, c'est pas celui de Franck Michael. Mais voilà, il y avait cette rivalité entre les deux. Et je sais pas qui de plus détestait l'autre. Je pense qu'il y avait une vraie part de marché, je pense, à récupérer pour l'un ou pour l'autre.
2: Disons tous les deux, ils visaient le marché des EHPAD, donc je ne sais pas très bien.
0: C'est ça.
2: Parce que quand même, quand vous voyez, ça c'est extrait de l'Olympia en 1999, quand vous voyez le public, bon.
0: Ne faisons pas de transition hasardeuse, mais quel est votre public à vous, Céline? Déjà un public anglophone, enfin, qui comprend les chansons anglaises, qui a quelques...
1: Oui, alors pas forcément, en fait, parce que... Il y a pas mal de gens qui se laissent complètement bercer sans comprendre. Je ne sais pas si vous avez remarqué, mais enfin, il y a énormément de fans des Beatles qui ne comprennent absolument pas l'anglais.
0: C'est
1: par
0: vrai,
1: exemple.
0: C'est
1: je cite les Beatles comme un exemple générique. Quoi. Enfin,
0: ouais, les Pink Floyd, c'est vrai qu'il y a beaucoup de
1: les gens ne comprenaient pas.
0: Ouais.
1: Voilà, donc les gens se laissent bercer, ils ne comprennent pas forcément. Et en fait, je suis moitié-moitié. Quoi. Par exemple, dans le récital que je fais là en ce moment au Connétable et ailleurs, il y a du français, de l'anglais, des reprises, des compos, c'est un mélange, du piano, de la guitare, voilà.
0: Et dans The Transformation Place, donc votre deuxième album,
1: ouais,
0: c'est bien ça, il y a la chanson titre The Transformation Place. Alors, c'est pour le meilleur, cet endroit de transformation?
1: Ben oui, c'est parce que moi, je crois qu'il y a un endroit... vous savez, dans Over the Rainbow, il y a l'idée qu'elle cherche un endroit où il n'y aurait pas de problème. Et ben moi, je crois que ça existe, mais je crois que c'est pas exactement un endroit où il n'y a pas de problème, c'est un endroit où on peut transformer les problèmes. Et il est à l'intérieur de nous, mais on n'y va pas toujours tout de suite.
0: Le chemin devient le but.
1: Bah, on le sait que le but, c'est le chemin.
0: Ah bah, on l'écoute pendant quelques secondes.

0: tu n'étais pas seule à avoir créé cet album.
1: Non, du tout. Moi, j'ai écrit et composé les morceaux, excepté il y a une reprise de Ricky Lee Jones et puis il y a Scarborough Fair, qui est un titre qui a été popularisé par Simon & Garfunkel, mais qui est en fait une ballade traditionnelle anglaise. Et le reste, les arrangements, la direction, enfin, la réalisation, c'est Emmanuel Henner. Puis la batterie, il y a Stéphane Edouard, qui est un super batteur et percussionniste, un membre de Sixon aussi. Jeff Potra, la contrebasse, et puis voilà, après il y a aussi des cordes.
0: Tu parlais d'images tout à l'heure, il y a des extraits de cet album, je crois, qu'on peut retrouver dans un... Alors c'est un film, c'est un téléfilm.
1: C'est un film, ouais, c'est un film.
0: Dans lequel tu as joué.
1: Oui, ça tourne à Saint-Pierre et Miquelon. Il est sorti en salle, malheureusement c'était l'époque du Covid, donc ça a été un peu difficile pour ce film de se faire une place, mais effectivement je me retrouve... avoir un premier rôle déjanté avec Philippe Rebaud,
0: il y a
1: Valérie Mérès, Claire Nadeau, Patrick Bouchité, Dominique Pinon, voilà, une bande de barjots assez chouette, hein. Coécrit avec Sheila O'Connor, pour ceux qui se souviennent de La Boom.
0: C'était... Mais oui, la comédie et la chanson, c'était vraiment deux paires tout de suite. Il y en a un qui c'est 3 ans, l'autre c'est 4 ans.
1: À trois ans, je disais je voulais être comédienne. Oui, c'est ça. Et non, je voulais être chanteuse. Et à 4 ans, comédienne. Et puis en fait, finalement, le théâtre a pris plus de place. Et c'est comme si la musique était restée comme une rivière souterraine ou quelque chose que je m'autorisais pas à faire parce que dans la famille, il y avait déjà la place était prise d'une certaine manière. Et puis en 2006, j'ai fait un opéra rock avec Boris Bergman. Là, je me suis dit, il faut que ça vienne, c'est maintenant. J'ai commencé la guitare et j'ai entamé ce chemin initiatique de l'instrument et de la voix. Plus tard, j'ai rencontré Frédéric Fay, qui est décédé aujourd'hui, mais qui a été un coach, en fait, entre guillemets. Quelqu'un qui mène les artistes à trouver leur artiste, en fait.
0: D'accord. Pas que chanteuse, mais comédienne aussi, les deux, il intervenait dans les deux.
1: Exactement. Sa méthode, il pouvait même la partager avec des grands sportifs, hein, des chirurgiens. Enfin, voilà. C'est une méthode qui vise à réconcilier l'artiste et l'humain. Enfin, bref, il y aura une chanson pour Frédéric dans mon prochain album qui sortira au printemps prochain.
0: Est-ce qu'on peut en dire davantage sur cet album? Tu as déjà le titre en tête? Tu sais déjà combien il y aura de chansons?
1: Oui, il y en aura 14. Le titre, pour l'instant, je le garde secret.
0: Au Connétable, donc, on l'a dit tout à l'heure, le 27 juin. Le Connétable, c'est en plein cœur de Paris.
1: Oui, c'est 55 rue des Archives, dans le 3e.
0: C'est à 19h, donc le 27 juin, le 19 et 26 septembre à la rentrée.
1: À 19h également, c'est des samedis. Et puis le 10 octobre, si vous voulez réserver, vous pouvez aller sur le site celinemauge.com et en déroulant, il y a un lien, et ça ouvre un mail où vous pouvez m'envoyer la réservation.
0: Donc tu joues, chantes seul avec guitare, tu utilises le piano du lieu, car le lieu
1: exactement,
0: a un piano.
1: Exactement, mais oui.
0: Également.
1: Oui, je fais une première partie guitare, après je m'installe au piano, puis je reviens à la guitare, voilà.
0: Tu as cité des grands artistes qui sont passés, en effet, tu as cité Alain Leprest, d'autres aussi, pour connaître un petit peu l'endroit, je crois, existence
1: depuis... C'est un des plus vieux restaurants de Paris, en fait.
0: Deux siècles, je crois. Alors, je ne sais pas si la cave servait...
1: Je crois, non. Que deux siècles, hein.
0: Peut-être plus encore, la Renaissance, en effet.
1: Je ne sais plus. Ouais.
0: Alors, est-ce que l'endroit en bas, dit la cave, a toujours servi pour des spectacles ou des concerts? Ça, je ne sais pas, évidemment.
1: Alors,
0: je n'ai pas l'information.
1: Il paraît qu'avant que ce soit des concerts, il y avait des spectacles de théâtre, hein, aussi.
0: Céline Maud, vous avez toutes les informations, les liens vers les deux albums. On entendra d'ailleurs un extrait du précédent tout à l'heure. Et on rappelle également l'album qui est disponible, j'imagine, sur toutes les plateformes ou en passant par ton site web, on peut l'avoir.
1: Oui, tout à fait. On
0: existe-t-il
1: peut même l'acheter en physique, si on veut.
0: Ah, en physique, il existe
1: aussi.
0: Je l'envoie
1: dédicacé.
0: The Transformation Place.
1: Oui.
0: C'est le titre du deuxième album. Dans un instant, le professeur brûle d'envie de te poser également plein de questions. Il se faufile entre les différents sons. Mais il va être là également pour le portrait de notre artiste invité de la semaine. Mais avant, on va retrouver la deuxième rubrique de l'émission. Comme je l'ai dit tout à l'heure, vous avez les images sur kitschenet.fr. Vous aurez peut-être des sons également en lien avec notre invité. On ne sait pas. Mm-hmm. C'est la vidéo kitsch tout de suite.
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0: Alors, si je vous dis trois jeunes filles lycéennes, puis étudiantes, il y en a une qui se transforme en vert, l'autre en jaune, l'autre en bleu, ou je dis des bêtises, non, l'autre en rose.
1: C'est une en vert, une en orange et une en rouge.
0: C'est français, mais on dirait un manga ou un truc américain. On dirait presque les drôles de dames. Il y a un côté cat size aussi, c'est sans doute un mélange des deux. Ça s'appelle... Totally
1: Spies.
0: Et alors, le petit lien avec vous, c'est qu'on peut vous entendre là-dedans, c'est vrai, Céline ?
1: Bah oui, moi je suis Alex dans les Totally Spies, mais je suis aussi Mandy, figurez-vous.
0: Alors, Mandy, c'est pas une spy, mais c'est qui alors Mandy là-dedans ?
1: Bah, c'est le pendant Beach de Clover, qui est la spy la plus fashion et elle a une fantaisie. Elle
0: est c'est son ennemi ? C'est son adversaire ? C'est sa,
1: oui,
0: c'est sa mauvaise
1: le
0: copine ?
1: Le lien est plus direct, voilà. Mais enfin, bon, ça marche avec les trois. Mais bah voilà, Mandy, c'est la peste infinie, quoi. Et d'ailleurs, c'est vraiment une icône. Enfin, je vois sur les réseaux sociaux et tout, c'est étonnant, Mandy. Ouais.
0: On va retrouver le générique des deux premières saisons. Enfin, on va retrouver la chanson dont a été tiré le générique. C'est une artiste anglaise, professeur. Il s'agit de...
2: Moon Baby, here we go.
0: Here we go, bien sûr, c'est le titre. Et Moon Baby, ben, c'est le pseudonyme de la demoiselle anglaise. On va se faire whooper, c'est comme ça qu'on dit ?
1: Whooper.
0: Allez, faisons-nous whooper tout de suite par les Totally Spies.

0: kitchenette.
1: C'est un peu comme le kirsch, sauf que ça pique les oreilles au lieu de la gorge.
2: On vous reconnaît bien là, professeur, pendant que vos petites cousines regardaient Totally Spies, eh ben vous leur adonniez au plaisir de l'alcool, c'est ça? Non,
3: tout
2: pas du
3: fait.
2: Tout.
3: C'est comme ça que j'ai commencé l'émission, je vous rappelle.
2: Oui, oui, here we go, mais non, n'attaquez pas l'alcool tout de suite, hein. L'abus d'alcool est à consommer avec modération. Qu'est-ce que ça vous fait?
4: L'abus d'alcool est à consommer.
2: Je ne sais plus exactement quelle est l'expression exacte. Qu'est-ce que ça vous fait, Céline, lorsque vous réentendez cette chanson dont on entend un tout petit bout dans le générique, en tout cas pour les premières années, de Totally Spies, donc la série animée franco-canadienne?
4: Bah c'est rigolo, ouais. Je savais pas en fait que c'était Moon Baby, voilà.
2: Moon Baby, appris, la chanteuse anglaise, ouais.
4: Je vais dire aux copines quand on enregistrera la semaine prochaine quelques épisodes. On enregistre deux épisodes de la 8e saison maintenant.
2: C'est ça qui est dingue, c'est qu'il y a eu deux vies en fait. Il y a eu deux périodes. Ça a commencé très tôt en 2001, premier doublage peut-être l'année suivante. Enfin première version.
4: Ah oui, on enchaînait. Je crois qu'on enchaînait les 5 premières saisons. Après il y en a eu une 6e qui était peut-être 2 ans après. Ouais, un espace de 2 ans. Puis on s'est dit bon bah ça y est, ce coup-là c'est fini. Et là, on devait être en 2010 ou 11, je sais pas. Et puis, voilà, il y a 2 ans, on nous a dit, ça revient. On a halluciné. Franchement, on s'y attendait pas du tout. Et c'est super. C'est très, très bien. J'aime beaucoup ces nouvelles saisons aussi. Il y a beaucoup de prévention au niveau des réseaux sociaux, de l'IA.
2: Ils se sont collés à l'air du temps, vraiment, les scénaristes.
4: Ouais. Ouais. Et il y a toujours beaucoup d'humour, beaucoup de dérision par rapport à tout ça.
2: Chers amis, si vous regardez cette série, donc on l'a dit tout à l'heure, la voix de Céline, vous l'entendez avec Alex, donc l'une des 3 Totally Spies. Pas Clover, pas Sam, mais Alex. Et donc Mindy, tu l'as dit tout à l'heure, la bitch préférée.
4: Mandy. Oui, qu'est-ce qu'il y a? Alors, vous n'écoutez pas Kitchenette?
2: Pas encore, bientôt peut-être. Ça doit être un plaisir immense de faire ce genre de personnage-là, dans
4: c'est
2: l'excès,
4: très drôle.
2: La provoque.
4: J'adore. Ça. C'est vraiment le personnage dans lequel je m'éclate le plus de tout ce que j'ai fait.
2: Et alors, donc le doublage, c'est une partie effectivement de ta carrière de comédienne. Comment c'est venu? C'est le hasard? Tu jouais dans une troupe?
4: C'est venu parce que je jouais au théâtre avec quelqu'un qui s'appelle Gabriel Ledoz, qui est un grand comédien de théâtre et on jouait ensemble dans un Molière il double Gabriel Byrne, Kevin Spacey, des mecs comme ça.
2: Ah ouais, quand même.
4: J'avais je sais pas 22 ans et il m'a dit mais tu devrais venir assister en studio, je pense qu'il y a une place pour toi, t'es bien, t'as une bonne voix, et puis j'ai assisté pendant plus d'un an. Et à l'époque, je faisais du théâtre qui payait pas, des goûters d'anniversaire en clown.
2: La fameuse intermittence.
4: Des frimes, comme on dit, des figurations dans des films, des animations supermarché. Enfin voilà, j'essayais de joindre les deux bouts pour payer ma chambre de bonne et tout. Et effectivement, au bout d'un an, je me suis dit, je vais lâcher l'affaire en fait, parce que je rentrais chez moi en pleurant, j'en pouvais plus. Et c'est à partir de là que ça a marché. J'avais posé tellement de graines, j'avais été à tellement d'endroits. Et quand j'ai commencé, que les gens trouvaient que c'était bien ce que je faisais, ils se sont passés le mot et je me suis retrouvée à bosser énormément en fait. Et il y a eu effectivement Grey's Anatomy qui est arrivé.
2: Hélène Pompeo,
4: deux ou trois ans après, essais quoi.
2: Meredith, le personnage?
4: Non, Meredith Grey.
2: Meredith Grey.
4: Bah oui.
2: Et là, ça a duré très longtemps.
4: Du Grey's Anatomy, alors ça s'écrit G-R-A-Y, c'est leur Vidal quoi. C'est leur livre de médecine en fait. Donc il y a un petit jeu autour de ça.
2: Personnage très important de la série évidemment, avec des termes très particuliers médicaux pour le coup. Donc,
4: c'est rigolo forcément. Quand on a des répliques à dire parfois. Pas de problème, qu'est-ce qu'il y a? J'ai fait ça toute ma vie. Tu dois dire des phrases avec des mots barbares. Tu te dis, mais ça existe cet organe? On a ça? Enfin, j'ai appris des trucs quoi quand même.
2: L'histoire avait commencé par une série australienne, je crois, assez chouette, crue par certains moments, mais c'est vrai que parfois. Les ados et les jeunes adultes vivent des choses pas faciles et eux ils y allaient carrément, ils racontaient tout. Ça s'appelait Hartley.
4: Hartley Cœur à Vif,
2: Vous connaissez, professeur, Hartley Cœur à Vif?
3: J'ai connu des cœurs à vif, mais pas Hartley.
2: Alors vous jouiez qui là-dedans?
4: Je me souviens même plus le nom. C'était une nana un peu gothique. L'actrice s'appelait Catherine Hicks.
2: Des tatouages, des piercings, des choses comme ça?
4: Puis elle était adepte de cérémonies. Elle était gothique, c'était le pentagramme, tout ça, Elle était toute mimi avec ses cheveux noirs et son rouge à lèvres noir. Elle était jolie comme tout, cette fille,
2: Et pour poursuivre, entre guillemets, n'oublions pas quand même une X-Woman. X-Woman, X-Woman.
4: Oui, oui, X-Man. Bah oui, Jennifer Lawrence, oui, c'est le personnage de Mystique, Raven. Mystique, ouais, ouais, dans X-Men, mais c'est fini. Quand les jeunes aujourd'hui veulent faire être voix, quoi, ou faire du doublage, faire de la pub, enfin, bah en fait ils se rendent pas compte, mais il faut d'abord être comédien.
2: Bien quoi. Sûr, voilà. ça vient de, ouais. Bah, ça vient entre guillemets des tripes, ça vient de profond, donc il faut le faire
4: ouais,
2: sortir,
4: c'est
2: arriver
4: pas
2: à
4: que une voix, quoi,
2: exprimer, hein. Le moduler, ouais. Effectivement, professeur.
3: Et qu'est-ce que la technique de comédien vous a apporté pour le doublage, la chose principale?
4: C'est la spontanéité, le jeu, ce qui compte le plus quand on fait du doublage, c'est pas de s'accrocher à la rythmo et de lire, sinon c'est plat. C'est vraiment de jouer, quoi, de penser à jouer, et alors d'être dans l'œil, comme on dit. Dans le jargon du métier, dans l'œil du personnage en fait. Et ce que j'ai envie de répondre, cher professeur, c'est aussi que le doublage m'a apporté en tant que comédienne. C'est-à-dire que quand je me suis retrouvée sur des plateaux de cinéma après, ce que m'a apporté le doublage, c'est de ne pas réfléchir beaucoup en fait. En doublage, on arrive, la plupart du temps, on ne sait pas ce qu'on va faire. Alors quand on est sur une série, on s'est familiarisé avec son personnage et donc il y a une forme de dextérité dans le personnage qui s'installe au fur et à mesure parce qu'on connaît son rythme, on connaît l'actrice. En revanche, quand on arrive sur une série, qu'on a un guest, comme on dit, un personnage qui est de passage, on ne sait pas, on n'a jamais vu avant. Les gens sont souvent surpris de savoir ça, mais nous on arrive, on débarque, on voit la scène une ou deux fois, enfin deux fois dans le meilleur des cas quand même, pour bien prendre connaissance. Et donc il faut pas réfléchir, il faut juste, ah bah là ok, si on est en extérieur, elle rentre, elle, le mouvement, et faire tout vivre dans la voix comme ça. Et ben du coup sur un plateau de cinéma, moi ça m'a apporté l'immédiateté, quoi, le truc, faut être là maintenant et go, quoi.
2: Et alors justement, vous vous êtes placé, et c'est entre guillemets un bon investissement durable, sur le doublage de dessins animés, vous nous l'avez prouvé tout à l'heure, c'est bien, c'est intelligent, car l'IA menace.
4: Oui, bah, l'IA menace,
2: pour
4: mais je ne sais pas
2: série.
4: Si c'est très intelligent, du coup, il n'y a plus rien d'intelligent, parce que dessin animé ou pas, l'IA menace.
2: Donc vous êtes évidemment dans cette lutte de reconnaissance du métier de comédien, comédienne, de voix, de doublage, pour donner un souffle humain,
4: bah oui,
2: ce supplément d'âme
4: que ne peut pas donner
2: l'IA.
4: Puis je vais vous dire, même si un jour l'IA y arrivait, le problème n'est pas là. Le problème, c'est que c'est un lien d'avoir un humain derrière une voix. Nous, on a des fans, beaucoup,
2: oui.
4: et c'est important pour eux d'avoir ce lien, et tous... Vous, moi, les auditeurs, on a tous été au moins fans d'une personne, ou en tout cas, on apprécie beaucoup quelques artistes comme ça. Quoi. Il y a
2: sûr.
4: Des gens qu'on aime plus que d'autres. C'est un lien, quoi. Un lien humain. On a besoin de ça. Il y a d'autres gens, ça va être des sportifs. Ça va être... Mais imaginez, on remplace le sport par des sportifs de synthèse. Etc. Enfin, non. Et en plus, ce qui va être le plus grave à terme, c'est si c'est aussi le cas sur les programmes pour enfants. C'est-à-dire que les enfants eux-mêmes vont entendre des voix qui ne sont pas des voix humaines.
2: Oui.
4: Enfin, là, on va très très loin dans le délire. Il y a 3 ou 4 ans, il y a eu une traîne, on dit, je sais pas. Les plus jeunes, en tout cas, ils allaient demander aux comédiens de doublage un extrait de leur personnage préféré, quoi. Et donc, j'ai reçu d'un seul coup 100, 200, 400, 600, 800, 1000 messages pour me demander de faire des vocaux. Du coup, ils me mettaient une déclaration d'amour à chaque fois. C'était « Est-ce que c'est vous mon personnage préféré ?» Parce que c'est votre voix qui est dans le tas. Il y avait des gens qui étaient internes dans les hôpitaux et qui me disaient que pendant le Covid, ils avaient tenu parce qu'ils se passaient les voix off de Meredith de
2: tout
4: début
2: fait,
4: et de fin d'épisode.
2: Ouais,
4: qui
2: ouais.
4: sont des voix, une sorte de philosophie, quoi.
2: Ouais.
4: Mais c'est pas mal écrit, c'est assez fort ce qu'elle dit en fait.
3: Votre importance que vous donnez à l'incarnation, c'est l'école du théâtre du Nord-Ouest ?
4: C'est vrai que j'ai fait 7 spectacles au Théâtre du Nord-Ouest. C'est Jean-Luc Génère qui dirige ce théâtre.
3: Et qui a écrit
4: aujourd'hui.
3: Là-dessus d'ailleurs, sur l'incarnation.
4: Voilà, et qui a écrit plusieurs livres. Moi j'en ai lu un notamment. Et Jean-Luc est un directeur d'acteurs chrétien, il a fait un parallèle entre l'incarnation du Christ et l'incarnation de l'acteur. Donc c'est très intéressant comme conception. L'état d'hypostase. En fait,
2: oui. Vous finissez pas crucifié quand même.
4: Non, moi non. Finalement, ça rejoint peu ou prou l'acteur studio d'une manière ou d'une autre, quoi.
3: Dans le théâtre élisabéthain, vous aviez quelqu'un qui représentait, bon, on va dire, il s'appelait Everyman. C'est comme s'il représentait, vous voyez, tous les êtres humains. Finalement, c'est ça le théâtre qui défend.
4: Ah, peut-être. Je ne connais pas ce Everyman.
2: Comme le chantait Whitney Houston et avant elle d'autres personnes. I'm Every Woman. Vous n'êtes pas encore toutes les femmes. Vous n'êtes pas encore la femme aux mille voix. C'était notre copine Mike Dara, la femme aux mille visages plutôt.
0: Oui.
2: Aux mille visages, aux mille voix. Elle en avait fait même une chanson. C'est justement la Céline Mauge, chanteuse, à qui nous allons nous adresser maintenant. C'est notre artiste invité de la semaine.
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2: Alors, si vous vous transformez selon les rôles en héroïne, en personnage de Molière, mais aussi en espionne de dessin animé, mais aussi en grande chirurgienne, vous pouvez aussi vous transformer en moitrieuse. C'est bien ça ? Qu'est-ce que c'est que ça exactement ?
4: C'était le nom que j'avais avant de revenir au mien, à mon patronne, enfin Céline Mauge. C'était Laughing Seabird. C'était donc la moitrieuse en traduction un peu, parce que seagull, gueule en français, c'est pas très joli, donc
2: oui, c'est les goélands,
4: on va dire l'oiseau de mer rieur, quoi. Et c'était mon nom pendant plusieurs années, voilà, avant que mon éditeur me dise, mais ce qu'il y a, c'est que ça ne se prononce pas, les gens n'arrivent pas à le prononcer.
2: Laughing,
4: le GH, les gens,
2: Laughing Seabird.
4: Donc même les journalistes, c'était compliqué, donc j'ai fait d'accord. Et puis de toute façon, les fans de doublage ne pouvaient pas inventer Laughing Seabird, ouais, derrière, donc c'était un peu me couper l'herbe sous le pied.
3: Laughing Seabird,
2: bravo.
3: C'est facile
4: Laughing
3: à dire.
4: Seabird,
2: c'était, ouais, une volonté de votre part vraiment d'entrer dans un nouvel univers totalement différent,
4: bah oui,
2: de la
4: comédie.
2: Oui,
4: parce que souvent on aime bien, il y a beaucoup ça en musique, d'avoir des noms d'artistes, ça crée une différence aussi. Mm-hmm. J'avais écrit cette chanson, My Chef, dans laquelle je dis And I Become the Laughing Seabird.
2: À la fin, oui.
4: Et donc le premier album s'appelle And I Become, point de suspension. C'était bien pour un premier album, voilà, je deviens. Et puis aussi, bah, moi j'ai des origines bretonnes, voilà, et il y a cette notion, c'est un peu mon animal totem, dans l'idée que la mouette, c'est vraiment, quand on l'entend à Paris, je veux dire, c'est immédiat, on est à la mer. Il y a aussi cette notion terre, on est sauvé, on arrive quand on est en mer,
2: c'est
4: et
2: vrai,
4: on voit
2: c'est
4: la
2: vrai,
4: mouette.
2: Elle entoure souvent. Ouais.
4: C'est elle qui annonce qu'il y a une terre quelque part, quoi.
2: C'est le lien entre la terre et la mer, qu'on soit sur mer ou sur terre. The Shell, c'est ça, My Shell.
4: My Shell.
2: On va l'écouter pendant quelques secondes. Céline Mauge, Laughing Seabird.

0: Alors, on a compris la démarche de The Laughing Seabird. Un petit hommage à Monsieur Cantona. Quand les mouettes suivent le chalutier, c'est qu'elles savent qu'on va leur jeter du poisson. Non.
1: C'est moi mon rivage.
0: Est-ce que les mouettes le suivent lorsqu'il est en mer ou pas, ou lorsqu'il se met de l'huile de coco sur le dos? On ne sait pas, et quelque part, on ne veut pas forcément le savoir. Professeur, depuis peu, quelques mots à la chanteuse Céline, pour le coup.
2: Disons, c'est très influencé par le folk, effectivement. Vous avez d'autres influences? Enfin, vous écoutez d'autres études de musique, ou c'est vraiment le folk qui est votre musique de prédilection?
1: Non, j'écoute de la pop, j'écoute du jazz, de la world, pas beaucoup de hard. Pourtant, il y en a du bon, hein, je sais, mais ça me fatigue.
0: Et dans votre jeunesse, Led Zepp, c'était bon, quoi.
1: C'est pas vraiment du hard, je trouve. Enfin, c'est les débuts du hard, il paraît, mais pour moi, c'est. Enfin, ouais, Led Zepp, ça a une place de prédilection dans mon cœur. C'est vrai que c'est un album plus folk-pop, c'est vrai, alors que le prochain sera vraiment plus pop. Il y aura même un peu des ambiances New Orleans, de la soul aussi, de la chanson française, on va dire, peut-être dans l'esprit de Berger, si on veut.
0: Ah oui, belle référence.
1: C'est vrai que c'est marrant, le morceau qu'on entend là, on me dit parfois que dans ma voix, il y a du France Gall.

0: Pardon.
1: Vivre No Way Back.
0: Français et anglais, et il y a du français et de l'anglais également
1: ouais,
0: dans la chanson.
1: Ouais, il y a un petit peu
0: chanson.
1: D'anglais dans les refrains. C'est cette notion que vivre, c'est un chemin sans retour. Qu'on le veuille ou non, on ne revient pas sur les choses. On avance.
0: Donc autant la rendre la plus belle possible.
1: Autant se réveiller le plus tôt possible. Ouais. Le dormeur doit se réveiller.
0: Et d'ailleurs, vous dites dans la chanson qu'on va écouter maintenant, I feel fat.
1: À l'origine, c'est vraiment le malaise féminin de devoir lutter pour être mince alors que ce n'est qu'une injonction sociale, en fait. Ouais. Puisqu'il y a deux siècles, c'était pas ça, c'était l'inverse.
0: Mais les images que vous en avez faites disent aussi autre chose.
1: Voilà, ouais. Et avec le temps, le propos s'est quand même aussi décalé. Et I feel fat, c'est devenu I feel fed up everything. C'est trop de... J'aurais pu, si je l'avais fait en animation, ça aurait été... comment se nourrir, grossir, un peu comme dans un Miyazaki.
0: Vous l'entendez et vous la verrez dans ce très chouette clip « I feel fat » dans Kitchenette.
1: I feel fat.

0: Aujourd'hui dans Kitchenette, demain partout d'ailleurs.
1: Et on se sent au contraire beaucoup plus léger après avoir entendu cette très chouette chanson de Céline Mauge, I Feel Fat, le 27 juin au Connétable à 19h, les 19 et 26 septembre au Connétable à 19h et le 10 octobre. Par contre, si on veut t'applaudir sur les planches, c'est pas tout de suite.
2: Non,
1: c'est vraiment la musique pour le moment a pris le pas.
2: Je sais pas si j'y reviendrai parce que faut jamais dire jamais, mais c'est quelque chose qui m'a quittée en fait. Mmh. J'ai plus envie d'être un personnage.
1: D'accord. Ah,
2: j'ai
1: oui.
2: plus envie de jouer un personnage
1: et
2: j'ai plus ni d'être derrière un quatrième mur. J'ai envie de briser le quatrième mur, d'être devant les gens et de porter mes propos quoi. Et puis ouais, de ne plus avoir envie de jouer un personnage aussi. Puis alors le pire c'est que au cinéma, on passe sa vie à attendre et tout, et moi j'ai autre chose à faire que d'attendre dans ma vie en fait. J'ai besoin d'agir.
1: Donc c'est 100% toi, ce que tu penses, ce que tu vis, ce que tu ressens dans toutes tes chansons du coup.
2: Eh ben il y a des reprises aussi.
1: Il y a quelques reprises aussi.
2: Comme disent les spectateurs eux-mêmes en fait, apparemment je leur fais redécouvrir les textes en fait, parce qu'évidemment ce qui est intéressant dans une reprise c'est que ça soit pas l'original et que et puis que chacun par son expression plus que par son interprétation, on y revient, donne à découvrir quelque chose qu'on n'avait pas entendu en fait derrière les mots.
1: Effectivement. On va te découvrir sur scène dans quelques minutes maintenant pour le bouquet final de l'émission, enfin sur la petite estrade de Kitchenette en guitare voix pour notre plus grand plaisir.
2: Donc je vais te raconter juste que ce morceau je l'ai écrit en rentrant d'Iran il y a 8 ou 9 ans. Comme tu le comprendras, comme vous le comprendrez dans les paroles, j'avais envie de repartir tout de suite parce que j'avais ce besoin d'aller me nettoyer en allant voir le monde. Aujourd'hui je peux comprendre que m'asseoir à la terrasse d'un café, ça me permet de voyager presque autant d'ailleurs.
1: C'est un sacré luxe, oui.
2: Voilà.
1: Que tout le monde n'a pas.
2: Mais effectivement, bon, voilà, il y avait le voyage qui était très important et qui l'est toujours dans ma vie. Et j'ai eu cette chance de pouvoir aller en Iran à cette période-là. Et ce que je dis dans les concerts, c'est qu'on ne peut pas forcément faire grand-chose pour ces gens-là, mais on peut au moins penser à eux. Parce que c'est évidemment tellement hallucinant ce qui se passe là-bas. Mais la chanson n'a rien de triste, hein, je vous rassure.
1: C'est tant mieux. Donc à la fois, tu t'es recentré, tu te ressens en tant que toi-même, mais tu ressens toujours autant les autres également.
2: Oui, sinon, à quoi bon ? Enfin, on ne fait pas ce métier, surtout de la scène, si c'est pour ne pas être en lien avec les autres.
1: Hein. En attendant de retrouver ce live pour le bouquet final de l'émission, des artistes, on ne sait pas si vous pourrez les sentir, en tout cas jusqu'au bout, c'est bien sûr le Hard Kitsch tout de suite.
0: 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Et pour cause.
1: Tout le monde ne peut pas être un charmeur comme Franck Michael. Il y a d'autres artistes qui nous ont quittés récemment. D'ailleurs, notre ami Michael en avait passé un extrait récent, entre guillemets, de cet artiste, Areski Belkacem, compagnon de vie, de route, de délire de Brigitte Fontaine. Et donc, ce n'est pas un extrait récent d'Areski Belkacem qu'on va entendre. C'est avec Brigitte. Vous connaissez l'émission C'est pas sorcier, scientifique, etc. Il va se transformer un peu en Jamie et va expliquer tout ce qui se passe à Brigitte, car il s'en passe des choses dans leur bâtiment.
2: C'est normal.
1: Ah ben vous la connaissez. Eh oui, bravo Céline, c'est bien ça.
3: T'as pas entendu un truc bizarre?
4: Si.
3: Qu'est-ce que c'est?
4: C'est le gaz. C'est le gaz d'un appartement en dessous. Des fois il y a des fuites, alors ça s'accumule. Et puis s'il y a une étincelle, ça explose. C'est normal. Et qui dit explosion, dit détonation. Tout le bruit que t'as entendu tout à l'heure, voilà. La la la la.
1: Évidemment, ce qui est très très drôle, c'est le contraste entre cette jolie ritournelle qu'il chante et ce qui se passe et qu'il décrit dans le plus grand des calmes. Enfin, surtout lui, on va dire. Surtout à Risky.
3: Tu sens pas le brûler?
4: Ah ouais? C'est normal, je t'ai expliqué. Il y a une explosion.
3: Oui.
4: Et l'agitation moléculaire due à cette explosion... L'agitation moléculaire provoque une élévation thermique suffisante pour enflammer les matières environnantes.
3: Ouais.
4: C'est alors ce qu'on appelle la combustion. C'est normal. Tu comprends?
5: Oui, ils ont appris la physique, les élèves avec lui, tu vois.
1: Eux l'ont appris, mais la chanson se termine pas très bien quand même.
3: Le meuble, il est en train de brûler, c'est bien ça.
4: Ben oui, écoute. Les matières qui ont servi à la construction de cet immeuble sont très fragiles.
1: Oui, ça dénonce un petit peu
4: c'est
1: aussi.
4: C'est normal, parce que de toute façon, il n'y a que des familles d'ouvriers et des étrangers. et quelques improductifs.
3: Ouais.
4: Alors le feu s'empare très facilement des matières.
3: Ouais.
4: Ça se propage. Nous sommes donc en présence d'un incendie.
3: Ah,
4: c'est normal.
1: Et donc, ce qui m'a fait beaucoup rire dans les commentaires de ceux qui ont découvert récemment cette chanson, il y en a un qui a dit « Ah, mais cette chanson, en fait, c'est Bruno Le Maire qui nous explique l'économie. » Ben oui, c'est à peu près ça aussi. Le résultat est le même, pourquoi pas. Vous connaissez, donc j'imagine que vous n'êtes pas indifférente à ce genre d'univers qui mêle un peu théâtre et musique.
2: Non, mais j'adore, il y a un album que j'adore, c'est les chansons, les 17 chansons fantasmagoriques de Brigitte Fontaine.
1: Ouais.
2: Moi j'ai plus d'un tour dans mon sac, faudrait pas croire que je sois une paumée. Et parce que je l'ai perdu, mon sac. Bah, à la fin, c'est. Enfin, bref, voilà.
1: Ils ont fait des délires absolument exceptionnels et c'était un vrai délire justement de les entendre et aussi de les voir. C'était extrait du 4e album de Brigitte Fontaine. Je ne connais pas cet homme. Peut-être tout est dans le titre, on ne sait pas. Est-ce qu'on va le connaître, cet homme ou cette femme que vous allez nous présenter, professeur, pour terminer ce Art Kitsch?
5: Ta femme, tu ne la connaîtras jamais vraiment.
1: Parfait.
5: Je vais te faire des cours de pensée positive.
1: Et avec votre esprit.
5: Exact.
1: Alors, c'est un homme, c'est une femme?
5: Alors, il s'appelle Daniel Capri, oui, c'est fini. Et ça s'appelle Agression Nocturne.
1: D'accord.
5: Rien à voir avec le début. Hein. Enfin, tu...
1: Il n'y a rien à voir avec Diam's Confession Nocturne, si?
5: Non, je parlais d'autre chose au début de l'émission.
1: Il n'y a rien à voir avec Monsieur Bruel.

0: Là, on sent que l'orchestration tenait sur un seul petit clavier, non?
1: C'est les inénarrables Gamma Records en Belgique, on en a déjà passé deux. Si tu veux, il a inventé la compression du bon tempi, je sais pas si tu vois le concept.
0: Je sais pas, on pouvait faire des belles choses avec du bon tempi, mais là on dirait que c'est plus tempi que bon quand même, au final, non?
1: Alors pourquoi tout le monde est contre lui?
0: J'ai quelques éléments de réponse, mais je vais pas les énumérer ici. Alors, soit ça date des années 80, soit ça date de plus tard, mais avec les moyens des années 80, du coup.
1: Alors, c'est le début des années 80. Bah, je comprends pas comment ça a pu sortir, mais...
2: Je vois pas le problème.
0: Non, ça vous plaît, ce côté
2: mais
0: 80, ouais,
2: mais
0: carrément.
2: Bien sûr.
0: Vous le passeriez en soirée, Céline?
2: Mais bien sûr. Mais oui.
1: Agression nocturne.
2: Bah, je sais pas, j'entends pas les paroles, à vrai dire, mais...

0: comme il a gagné une fan, on peut reciter son nom à ce monsieur. Céline ira se renseigner après.
1: Oui, dites-moi.
2: Oui, bien sûr, il s'appelle Daniel Capri.
0: Très bien.
2: Et à très beau titre, Agression Nocturne.
0: Et donc, on peut dire à Daniel Capri que c'est fini maintenant.
2: Je l'avais déjà fait hier soir, mais je n'ai pas osé.
0: Et maintenant, il est temps de retrouver le bouquet final de l'émission. C'est le live de la semaine, tout de suite.
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0: Connexion directement de l'autre côté du Détroit, où ça s'adresse finalement à la planète entière.
4: Ça s'adresse à tous ceux qui ont besoin de changer d'air. Je crois que c'est un petit peu tout le monde. On a toujours besoin de changer d'air parce que voyager loin ou voyager tout près, c'est une façon de ne plus être dans le miroir de nos habitudes, en fait, de se recréer, de se renouveler.
0: Se régénérer.
4: Se régénérer, ouais. Et c'est bien d'amener du mouvement plutôt que de s'encrouter.
0: Alors, ben, on va voyager avec toi. Et si on a des croûtes, professeur, on se les enlève, hein,
4: ouais,
0: tout simplement.
4: S'il vous plaît. Et vous pouvez fermer les yeux aussi, c'est recommandé.
0: Céline Mauge dans Kitchenette.

0: qui résonne.
1: Céline Mauge, bravo, on t'applaudit très fort. Céline, bravo. On a la chanteuse et puis on sent que effectivement on a parlé tout à l'heure l'expérience de comédienne, ton ressenti. On sent que ça transperce aussi un petit peu ton interprétation.
2: Merci.
1: Ils doivent être conquis les gens qui viennent t'applaudir au Connétablou ailleurs.
2: Ah, j'ai pas beaucoup de plaintes, hein. Non, c'est vrai. Les gens sont souvent ravis, ouais.
1: On souhaite le meilleur, d'une part pour la poursuite de cet album The Transformation Place, et pour le prochain qui
2: est
1: prévu.
2: Oui, c'est vrai que c'est surtout maintenant, j'ai hâte, mais voilà, il est presque fini d'enregistrer, mais il ne sortira qu'au printemps prochain, parce qu'il y a plein de choses à faire, des clips, de la production, mais j'ai hâte de le partager, ouais.
1: Au printemps 2025, donc le nouvel album de Céline Mauge, MAUGE, CélineMauge.com, et donc rappelons les dates, le 27 juin, puis le 19 et le 26 septembre, puis le 10 octobre, je vais y arriver, tout
2: ouais,
1: ça.
2: C'est les trois dernières de ce récital. Voilà, c'est au chapeau, je précise.
1: Sorti au chapeau.
2: Ouais, sorti au chapeau, donc voilà.
1: Et on peut acheter l'album même en te voyant au Connétable.
2: Ah oui,
1: l'a pas
2: je le dédicace sur place. Il y a la boutique. Je viens avec ma boutique.
1: Au Connétable à 19h. Et puis d'autres dates se rajouteront. On imagine aussi sur ton site web, tu les indiqueras sur tes réseaux.
2: Oui, il y aura surtout des dates en province maintenant parce que je vais garder mes cartouches pour la sortie du prochain album.
1: Très bien. Donc pourquoi pas en vacances, effectivement. Peut-être vous aurez l'occasion de l'applaudir, sait-on jamais. Et alors, est-ce qu'on pourra t'entendre aussi prochainement, à part dans Totally Spies, dans d'autres choses? Ou pas ? Il y a des choses qui vont sortir ou pas ?
2: De toute façon, effectivement, il est toujours là. C'est la 22e saison de Grey's Anatomy qui est en cours.
1: C'est vrai.
2: Si, j'ai enfin doublé Hélène Pompeo dans autre chose. C'est une série qui s'appelle Good American Family.
1: Chouette.
2: Sur un fait divers assez étrange qui a eu lieu aux États-Unis. D'un couple qui a adopté une petite fille qui n'était en fait pas une petite fille. Enfin, je vous en dis pas plus. On ne sait pas d'ailleurs. Je n'ai toujours pas compris. C'est une saison. Enfin, c'est une mini-série, on va dire. Mais
1: d'accord.
2: C'était sympa de retrouver Hélène Pompeo sur autre chose, quoi. Enfin, au bout de tant d'années.
1: Voilà. Donc ça va passer à plusieurs reprises les épisodes.
2: Je pense qu'ils vont
1: TF1.
2: Égrener ça sur plusieurs mercredis comme ils font aussi sur Grey's Anatomy, ou alors ils en passent deux dans la soirée et ça va durer un mois, je sais pas.
1: Très bien, l'occasion pour toi d'à nouveau incarner des personnages, et merci et bravo parce qu'on a besoin aussi de rendre humains ces personnages.
2: Ouais.
1: Donc, merci et bravo aussi pour ça.
2: N'hésitez pas à signer la pétition Touche pas ma VF. Que vous soyez vous-même spectateur de séries ou de films en VO, ça c'est pas grave. Vous pouvez quand même la signer, c'est bien.
1: Signez-la et puis aussi applaudissez-la sur scène au Connétable et délectez-vous aussi de sa voix. Et parfois, peut-être qu'on peut tomber sur ta voix par hasard.
2: Ah oui, souvent, ça arrive, oui.
1: C'était un vrai, vrai plaisir en tous les cas de te découvrir et de t'applaudir pour la première fois dans Kitchenette.
2: Merci
1: Céline, on t'applaudit encore.
2: Vous.

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3: Un soir, au Conservatoire d'Amsterdam, un pianiste qui venait d'être acclamé a répondu à l'appel au bis par Les Vexations d'Eric Satie, œuvre qui consiste en la répétition 840 fois de suite d'un même bref motif et qui, en fonction du tempo choisi, peut donc durer entre 14 et 35 heures. Au bout de 20 minutes, le public a commencé à quitter la salle et peu de temps après, il ne restait plus que le pianiste et le concierge dans le conservatoire. De fait, la suite de cette histoire est revenue à l'initiative de qui a bien voulu la commenter sous la vidéo YouTube. Et alors qu'il a été sollicité par la revue Catastrophe pour intervenir dans un dossier consacré à l'avant-garde, le poète Antoine Hummel a livré Vexation, une expérience utilisateur, un texte qui revient sur les souvenirs de quelques commentaires laissés sous la vidéo YouTube de l'événement qui, dans son éclat d'anecdote, donne une occasion au poète de mieux dire ce que peut être un fun fact. Si le fun fact est relativement nul du point de vue réflexif, Antoine Hummel a l'air d'en profiter pour faire une table rase et s'offrir une

bonne occasion de faire de la narratologie à la main et de dévisager qui pourrait bien se vouloir narrateur d'une situation pareille. Et puisque les internautes commentateurs de vidéos YouTube finissent par se percevoir comme une communauté, il y a de quoi la redévisager grâce au livre Le Club qu'Antoine Hummel publie aux éditions Zoem, où le club est défini comme une expansion symphonique des raisons personnelles en vue de leur abolition comme entité séparée mais dans le respect de leurs êtres distincts. Antoine Hummel est l'invité unique de ce métaclassique vexé.

0: Antoine Humel, bonjour.
1: Bonjour.
0: Quand on ne fait pas que écouter cette musique, mais regarder sa version en ligne, c'est-à-dire sur YouTube, elle est accompagnée d'une très belle histoire.
1: Elle est accompagnée d'un commentaire dont on sait que c'est une belle histoire parce qu'il est plébiscité par de nombreux pouces vers le haut.
0: Et on voit les pouces avant l'histoire.
1: Et on voit les pouces avant l'histoire, en tout cas jusqu'à récemment, et quand j'ai fait la capture d'écran de ce commentaire, on voyait les pouces très vite parce qu'ils étaient verts ou rouges. Aujourd'hui, ils sont gris, il n'y a pas de couleur qui les distingue, c'est simplement la direction du pouce qui les distingue, mais à l'époque, il y avait des pouces verts et des pouces rouges, et si le commentaire est tout en haut aussi, c'est qu'il a été très largement plébiscité. Et donc on voit effectivement, on lit une histoire. Je ne sais pas si tu veux en parler.
0: Je peux l'énoncer et puis on la commente. Je suis un réfugié palestinien et la première fois que j'ai entendu M. Questov, c'était sur une radio israélienne. En l'entendant, j'ai oublié la guerre, j'ai commencé à oublier que j'avais des ennemis. C'est cela l'humanité véritable. Mais au véritable et magnifique humanitaire qu'est le grand Thomas Questov, j'ai des frissons à chaque fois que j'entends sa voix.
1: Voilà, il y a...
0: C'est l'étalon de la belle histoire pour vous.
1: Ouais, ça pourrait être résumé en un clic pour faire du en un titre pour faire du clic.
0: Oui.
1: Il se convertit à la paix après avoir entendu de la musique classique. Alors il manquerait quelques éléments importants, en l'occurrence une polarité
0: bien forte quand même.
1: Bien
0: oui.
1: Forte.
0: Bah oui, oui.
1: Ouais. Entre donc le réfugié palestinien et la radio israélienne, mais je dirais que c'est une belle histoire assez typique dans la mesure où elle exhorte à la, elle est irénique, elle exhorte à la réconciliation, elle célèbre une humanité véritable et supérieure en même temps, à la fois typique et supérieure, ce qui est difficile à penser, typique de marque, typique de luxe, je sais pas, c'est et en même temps elle est édifiante quoi, elle porte à la vertu, et ça c'est quand même la grande caractéristique des belles histoires en un seul mot, ou des belles tirées histoires, enfin de cette espèce de format narratif.
0: C'est-à-dire qu'il y a une leçon de vie encapsulée, mais pas tant que ça détachable, parce que sinon on ferait une maxime existentielle, mais là on fait quand même le détour par la narration.
1: On fait quand même le détour par la narration parce que la dynamique narrative, point de départ, point d'arrivée,
0: ouais.
1: J'étais un mauvais réfugié palestinien puisque j'avais probablement un désir de vengeance et je suis devenu un bon réfugié palestinien puisque je célèbre l'unicité de l'humanité. Cette dynamique narrative est importante. L'exemple ici, c'est un exemple dynamique qui tient à une trajectoire morale et pas simplement à une position morale comme pourrait peut-être plus l'illustrer un aphorisme ou une forme très courte, tu vois.
0: Ouais. Alors que donc Questov, l'écoute de Questov en plus accompagnée par le pianiste Daniel Barenboim, mais constituée comme le tournant, sans que soit complètement éclairé. Pourquoi ce réfugié palestinien écoutait une radio israélienne avant que n'arrive Schubert? Ça veut dire qu'il était déjà dans un désir de paix ou...
1: Ah, s'il s'était...
0: Parce que, ouais.
1: Alors, je me demande quand même si...
0: Il y a beaucoup de choses que l'histoire ne dit pas.
1: Oui, il y a beaucoup de choses que l'histoire ne dit pas, notamment la situation géographique du réfugié palestinien, parce qu'en fait, un réfugié palestinien peut vivre au Liban, sur un territoire occupé par Israël, ou en Palestine. Et donc, on ne peut pas vraiment savoir si les ondes
0: Il n'avait pas
1: de choix,
0: il ne captait que ça.
1: Ouais. Ouais.
0: Quelle est la différence entre la belle histoire et un fun fact?
1: Alors, je me suis un peu posé la question. Il me semble qu'une des différences possibles, c'est que la belle histoire, on n'y croit pas vraiment, ou pas forcément, mais on voit très bien où ça veut en venir. Alors que le fun fact, on y croit, mais on voit pas bien où ça veut en venir. Par exemple, un fun fact, c'est la Lune s'éloigne chaque année de 3,8 cm de la Terre. C'est à la fois massif et anecdotique, ça change pas grand-chose. Je crois que Tarkos avait un fun fact qu'il aimait particulièrement. Il a écrit un texte dessus, et il me semble que dans un de vos entretiens, il le mentionne, c'est que la Méduse est composée à 94% d'eau. Mm. Et le fun fact est aussi un peu une... C'est pas le départ d'une discussion, c'est une guillotine conversationnelle, un peu. Tu vois,
0: Il n'y a pas d'après. Ça clôt quelque chose. Parce que vous le définissez comme un « ça fait plaisir de le savoir », avec entre parenthèses, et de l'oublier aussitôt.
1: Oui, et de l'oublier aussitôt, parce qu'effectivement, quel que soit le caractère massif du fait chiffré que véhicule le fun fact, que transmet le fun fact, ça change pas grand-chose. C'est une forme de célébration douce, le fun fact, de la factualité performante ou de la réalité telle qu'elle est. J'imagine que la seule phrase qui puisse ponctuer un fun fact, c'est une phrase de Galilée, mais un peu avachie et
0: du genre
1: un peu trivialisée. Et pourtant, elle tourne.
0: Ah oui.
1: Ouais. Par exemple, 80% de la biomasse terrestre est constituée de vers de terre. Et pourtant, ça marche.
0: Ouais.
1: Ça tourne, ça roule.
0: C'est comme un effet waouh tronqué, quoi. Ce serait un effet waouh, en fait.
1: Alors, je suis pas familier de l'effet waouh.
0: Ouais. Il est aussi une guillotine, quand même, l'effet waouh. Il ne fait rien d'autre qu'épater. J'ai pas mal discuté avec des Québécois qui voulaient trouver la version française du mot fun fact et ils sont embêtés. Alors, il y a la possibilité de fait surprenant, mais qui est moins clôturant, justement, ou de fait épatant. Sachant que il y a de toute façon ce côté petit bras, histoire qui manque de moyens, mais qui veut quand même jouer le jeu, quoi.
1: Ouais. C'est surprenant. Ce qui est surprenant, c'est vraiment la modestie de l'effet, alors que les moyens déployés sont très lourds, quoi.
0: Mm.
1: Il est souvent question, quand il est question de biomasse terrestre, d'éloignement de la Lune, ou c'est souvent des chiffres faramineux, je sais pas. Il y a un fun fact politique très souvent cité par les tenants de la rigueur, hein, qui est des tentatives désespérées d'illustration de la massivité de la dette française. Donc on pourrait construire deux arcs de triomphe en billets de 500 € avec la dette française en 2017, par exemple.
0: Et là, c'est pédagogique.
1: C'est pédagogique, et en même temps, c'est beaucoup trop... C'est tellement massif que ça en devient abstrait.
0: Ouais.
1: C'est bizarre parce que c'est à la fois représentable et irréalisable.
0: Oui, ça touche à l'impossible. C'est comme le record du monde de nombre de rappels détenus par Pavarotti, qui nous sort du réel, un peu. Ouais.
1: D'ailleurs, je l'ai oublié.
0: Il était dans une parenthèse que j'ai pas recopiée.
1: 179, je crois. C'est une heure de clap cumulé, je crois, quelque chose comme ça. 1h04 de clap. Ah oui, parce que le fun fact doit être précis.
0: Et avec des chiffres, il est souvent chiffré.
1: Pardon ?
0: Il est souvent chiffré.
1: Il est très très souvent chiffré. D'ailleurs, je me suis posé la question de savoir ce que pouvait être un mauvais fun fact ou une mauvaise belle histoire. Et le mauvais fun fact n'est pas chiffré. Il réfère à des choses qu'on connaît déjà un peu trop bien, à un savoir déjà communément admis. Par exemple, un mauvais fun fact, ce matin, je me suis dit que ça pourrait être une fourmi peut porter plusieurs fois son poids. Voilà.
0: Voilà, voilà.
1: On ne peut pas...
0: Ah oui, ce serait le so what à la place du wa.
1: Quelque chose comme ça.
0: Qui répliquerait.
1: Et une mauvaise belle histoire, ce serait. Je trouve que un réfugié palestinien converti à la musique classique par un baryton handicapé chantant sur une radio israélienne, il est mauvais par accumulation. Il y a trop de. Il y a...
0: Avec un pianiste israélien pro-palestinien, quand même. Enfin,
1: oui.
0: Ouais.
1: Oui, oui. Thomas.
0: Daniel Barenboim.
1: Oui, oui, oui. Ah oui, d'accord. Ouais. Donc il y a une complexité dans la belle histoire. Et il y a un troisième objet de ce type que je voulais quand même rapidement mentionner. Il n'y a pas seulement le fun fact et la belle histoire. Pour moi, il y a aussi une forme typiquement française ou occidentale, je ne sais pas, mais en tout cas typiquement française, c'est sûr, qui est le saviez-vous.
0: Ah bah oui.
1: Qui est un objet intermédiaire qui n'a pas le fun du fun fact, qui a la brutalité factuelle du fun fact, mais qui est en général un fact correctif.
0: Mm.
1: Vous ne le saviez pas, vous pensiez l'inverse, tenez-vous le pour dit, etc. Et je cherchais un le saviez-vous ce matin et je me suis dit un bon le saviez-vous, c'est sur lequel je suis tombé il y a pas longtemps, c'est Napoléon était en réalité plus grand que la moyenne de ses contemporains.
0: Donc oui, ça prétend toujours démonter une idée reçue.
1: Ouais.
0: Du genre, Carmen, à sa création, a été un échec.
1: Voilà.
0: Alors que maintenant, c'est un des opéras français le plus joué. Ouais.
1: Donc, ah bah, très bon.
0: C'est le genre de...
1: Très beau, le saviez-vous aussi.
0: Ouais. Ouais.

0: Alors, vous vous êtes longuement arrêté sur un fun fact qui prend l'air du fun fact dans sa façon d'être commenté sur YouTube, qui n'est pas un fun fact peut-être en soi au départ, reste à savoir, qui est un jour un pianiste au conservatoire d'Amsterdam est bissé. Et en guise de bis, il commence à donner l'œuvre réputée la plus longue du monde, juste avant celle que Cage fera en réplique, qui est Vexation de Satie.
1: Et qui est non seulement la plus longue, mais probablement la plus ennuyeuse dans le principe, puisque c'est une œuvre qui consiste en la répétition 840 fois de trois très brefs motifs à un tempo très lent, et qui dure entre 18 et 35 heures selon les interprétations, le plus souvent autour d'une vingtaine d'heures.
0: Ouais.
1: Or, je crois qu'à ce moment-là, ça ne peut pas être perçu exactement comme un canular par les membres du public, parce que le public n'est pas forcément familier de l'œuvre. Donc au départ, le public ne peut qu'interpréter le jeu du pianiste, je crois que comme un refus de bisser, mais qui durera pas éternellement. Une invitation à sortir de la salle. Mais il se trouve que le commentaire YouTube rédigé par celui qui se présente comme le concierge du conservatoire où avait lieu le concert nous indique que le pianiste continue à jouer après que tous les membres du public ont quitté la salle.
0: C'est-à-dire au bout de 20 minutes, ce qui est très court en soi, enfin, c'est le temps moyen d'une création de musique contemporaine.
1: Oh, ah d'accord, je savais
0: pas. Ouais, c'est une espèce de standard.
1: Ouais, okay. Là, c'est de l'infra-fun fact, ouais. c'est simplement une information, quoi. Que j'avais pas.
0: C'est aussi un horizon de patience, ouais. Pour oui. Le public.
1: Ouais. Bah oui. Et là, 20 minutes, c'est pas grand-chose, mais pour un bis, 20 minutes, ça commence à faire, non?
0: Ouais. Ah oui, pour un bis, oui. Bah oui. C'est, un bis, normalement, c'est 3 minutes, quoi. C'est le temps d'un single, ouais.
1: Donc là, tout le monde sort au bout de 20 minutes, et le concierge est bien embêté. Ce qui m'intéresse dans cette espèce de décision du pianiste là, de jouer les vexations. En guise de bis, initialement, c'est qu'il me semble que ce geste qui pourrait apparaître comme facétieux est en fait un geste assez agressif.
0: Déjà parce qu'il y a prise d'otage du concierge.
1: Déjà parce qu'il y a prise d'otage du concierge, mais je suis pas sûr que le pianiste y ait pensé à ce moment-là. Ouais. Mais parce qu'il y a une leçon faite au public quant à la vanité du bis, un truc comme ça. Moi, je le vois comme ça.
0: Ouais.
1: Comme un geste de moraliste un peu. Un aphorisme pratique ou et on lui en demande encore, c'est-à-dire le nom du bis en anglais c'est encore, on lui en demande encore et il en donne tout de suite trop, comme un ouvrier qui ferait la grève du zèle, quoi, quelque chose comme ça.
0: Oui.
1: C'est une attitude zélée, c'est une surdité à la convention par hyper réaction.
0: Sadi, c'est une hyper-moralité qu'on trouve dans certaines postures de Satie lui-même, hein, quand il fait des lettres à ses contemporains où il rehausse tellement l'exigence morale que c'est une façon d'en annuler la pertinence, et en fait, quasiment un côté anard à dire « voilà où ça nous mène si on veut jouer le jeu de la morale, quoi. »
1: De la morale ou de la vertu ou...
0: Ouais, c'est un peu pareil, non?
1: Je sais pas. Il parle de quoi quand il...
0: Ah bah c'est là qu'il fonde l'église métropolitaine de Jésus Conducteur, dont il est le seul maître de chapelle, parce que y a pas d'autre référent que celui qui l'absolutise de lui-même, finalement. Parce que...
1: D'ailleurs, on dit que les vexations ont été composées
0: dans ces années-là.
1: Dans ces années-là, ouais.
0: Ouais, 1893.

0: Moi, j'avais la piste du dépit amoureux comme raison de composition des vexations, qui est la plus triviale, la plus commune.
1: Qui est en même temps un fun fact un peu systématique pour expliquer une pièce.
0: Ouais.
1: Enfin, le compositeur était malheureux. Mm. Parce que telle maîtresse voulait pas de lui.
0: Oui, l'explication tourne court là aussi. Enfin, ça, on n'ira pas. Alors, il y a deux inconnus quant à cette situation. Il y a la fin du commentaire du concierge que je n'ai pas capturé dans son intégralité, puisqu'au moment de ma capture, j'ai oublié de cliquer sur « lire plus ». Donc, j'ai une capture lacunaire, mais je me souviens de la version complète du commentaire. Et je sais que le fun fact était transformé en belle histoire à la fin, puisque l'attitude du concierge est admirable, exemplaire, belle, reconnote toute la scène pour en faire une belle histoire. Mais je peux pas vraiment raconter cette fin parce que je veux pas qu'on me soupçonne de faire de la fiction. Donc je maintiens le mystère quant aux raisons pour lesquelles j'avais capturé ce commentaire et j'en avais fait une belle histoire. Quant à savoir qui fait l'accolade à qui, étant donné que le pigeon, c'est-à-dire le public, est parti, ne reste que le concierge et le pianiste. Et normalement, on fait l'accolade au pigeon qu'on vient de pigeonner quand on fait un canular.
1: Quand c'est une pigeonnade.
0: Quand c'est une pigeonnade.
1: Oui.
0: Là, il n'y a plus le pigeon.
1: C'est donc, ça. Donc ce n'est peut-être plus une pigeonnade.
0: Non. Et le pianiste a-t-il été jusqu'au bout? On le saura jamais, en fait. On saura pas si...
1: Ah là, on peut largement supposer que non. Parce qu'on a le témoignage de Nicolas Horvat, qui a régulièrement fait cette performance et qui sait que, pour pouvoir le faire, c'est-à-dire jouer 840 fois de suite, il faut jeûner auparavant, et parce que sinon, on doit aller aux toilettes à un moment donné. Et donc rompre la répétition.
0: Alors, il existe des performances, des interprétations, des vexations avec... poche urinaire. Il existe aussi des interprétations de vexation avec petite pause pour aller, par exemple, Lévite dans sa version sur YouTube pendant le confinement, s'absente deux ou trois fois pour aller pisser.
1: D'accord. Mais là, c'est une version de confinement, donc c'est une version maison.
0: On est persuadé que le pianiste n'est pas allé au bout.
1: Ouais.
0: Et s'il avait prémédité son bis?
1: Alors, là, vous n'avez pas de réponse parce que vous ne voulez pas rentrer dans la fiction, vous dites.
0: Oui, non, c'est ça.
1: Mais je vous soupçonne quand même de profiter de la nullité réflexive programmée par le fait que c'est une belle histoire pour organiser une table rase, disons presque épistémologique, pour envisager un maximum d'hypothèses.
0: Ouais. Non, c'est vrai que restons au plus proche du
1: possible.
0: Du commentaire, ouais.
1: Du commentaire. Et là, vous avez quand même effectivement un spectre de possibilités pour définir ce qui se passe. Le trajet spirituel déguisé en objet d'un rituel précis, ça c'est quasi programmé par la phrase de Satie pour se jouer 840 fois de suite. Un exercice de méditation pour philosophe analytique. Pourquoi le philosophe analytique serait meilleur candidat pour recevoir cet exercice de méditation?
0: Parce que j'ai l'impression que la philosophie analytique a pour brandon, a pour objet, a pour étincelle, a pour objet premier, pour prétexte à penser des concepts, des situations qui sont toujours à la fois plausibles et légèrement absurdes. Elles sont edgy, peut-être on dirait en anglais. Elles appartiennent de plein pied au monde de la réalité et de la factualité, mais elles sont, sans être absolument excentriques, elles sont pas tout à fait ordinaires. Il y a des cas comme ça où on imagine pour penser la sensorialité, on imagine le cas de quelqu'un dont tous les membres auraient été amputés et qui aurait perdu la vue et qui serait incapable de parler. Et ces cas ont probablement existé en toute petite quantité dans l'histoire de l'humanité. Mais ils restent plausibles, mais relativement improbables. Et il me semble que cette histoire-là est un peu une histoire de ce type, quoi. Et pour ce qui est de la 16, bah évidemment, c'est la notation de partition de Satie, hein, puisqu'il dit pour se jouer 840 fois ce motif, et que le réflexif, le petit pronom réflexif, le se jouer, il change tout pour moi. Enfin, il indique quand même que le premier destinataire d'une interprétation de la pièce, c'est l'interprète. Quoi.
1: Mais il est question de commencer pour y arriver, dans la mention verbale de Satie, d'observer des immobilités sérieuses. Alors vous vous demandez, c'est quoi la différence entre une immobilité sérieuse et une immobilité craintive, timide, ardente? Et vous vous demandez si c'est bien sérieux, comme trajet spirituel, de s'enfermer dans sa chambre par dépit amoureux et de régler le programme de la 16 en trois coups de portée, quoi.
0: Oui, ça me fait penser aux velléités de conversion à la sagesse qui peuvent traverser des esprits tourmentés comme ceux des incels qui restent trop dans leur chambre devant des jeux vidéo, par exemple, ou devant des forums, des subs sur Reddit ou des choses comme ça. J'ai l'impression que la tentative de conversion à une sagesse, à une ascèse, typique aussi des gens en proie à une addiction, elles sont très voisines d'aller buter des gens dans son lycée, quoi, par exemple. Enfin, ça, entre le sabotage et la sainteté, entre le sabotage de soi et la sainteté, il y a comme le même mouvement libidinal qui peut prendre un peu accidentellement comme ça, au détour d'un commentaire YouTube mal digéré ou d'une vidéo ou d'un live sur Twitch, deux directions complètement opposées. Mmh. Et je me suis demandé si Satie, qui a la réputation d'avoir été, par anticipation, une sorte d'incel, quelqu'un qui a eu très très peu de relations avec des femmes dans sa vie, qui est beaucoup resté dans une chambre miteuse, alors pas devant un écran, mais plus probablement devant un piano. Je me suis demandé, enfin, à un moment, j'imagine.
1: Oui, si c'est pas une musique de branleur, en fait.
0: Ouais.
1: Parce que vous dites que ce serait un tue l'ennui pour Génération Z sous couette, se jouer l'intégrale sur YouTube, mais en vitesse x2. Donc ça n'est pas dénué de malice.
0: Non, en vitesse x2, parce que ce qui intéresse quand on regarde, par exemple, l'interprétation de Levitt, l'interprétation filmée des vexations, ce qui intéresse, c'est, je pense, la progression, enfin, la lente affliction qui vient s'abattre sur l'interprète. Tout à coup, les signes de fatigue se font plus nombreux, on guette le moment où le doigt, en dépit de la simplicité de la mélodie, dérapera, on attend la fausse note. Et d'ailleurs, quand on regarde une vidéo YouTube et qu'on place son curseur sur la barre de progression, il y a une fonction qui indique, donc on est en 2025, et il y a une fonction qui indique depuis quelques années une sorte de spectrogramme qui ne correspond pas du tout à un volume musical, mais aux moments les plus regardés et les plus revisionnés, notamment. Et donc, il y a une petite étoile autour de la vague la plus haute qui s'appelle « moment le plus revisionné ». Évidemment, ce n'est pas le plus revisionné par nous-mêmes, mais par tout le monde. Ce qui permet de naviguer de vague en vague jusqu'au moment le plus revisionné, éventuellement, pour voir s'il n'y a pas là une friandise sur le chemin. Tu sais, c'est comme Pac-Man, tu
1: ouais,
0: balades
1: dans,
0: en
1: a pas, en fait,
0: dans un labyrinthe complètement vide, et puis des fois, il y a une cerise.
1: Ouais.
0: Il n'y en a pas toujours, mais le moment le plus revisionné pour l'interprétation de Levitt, c'est quand il va aux toilettes, par exemple.
1: Ah oui, c'est le moment le plus revisionné, ouais, parce que c'est le moment où il y a une rupture du pacte. Quoi.
0: Ouais. Ouais. Donc on vient le savourer, le ressavourer.

0: Dans le club, Antoine Humel, vous définissez le club, entre autres définitions, parce qu'il y en a plusieurs, comme si elle était mobile ou comme si dans ses mobilités, elle était sans cesse la même, quand même. Comme une expansion symphonique des raisons personnelles en vue de leur abolition comme entité séparée, mais dans le respect de leurs êtres distincts. Donc on vient dans le club remettre en jeu les limites de soi pour pouvoir les étendre et en même temps pour pouvoir quasi immédiatement les faire buter sur les limites de ce qu'est le club.
1: Oui, alors le statut des raisons personnelles, et les raisons personnelles sont très importantes au club, c'est peut-être la matière première des échanges au club. L'invitation faite, lancée par le club dans le monde à le rejoindre, prend beaucoup appui sur la possibilité de partager ses raisons personnelles et d'à peu près immédiatement les oublier dans ce partage, les dissoudre, les étendre en les dissolvant. Ça me semble être un mouvement symphonique. Je parle sous ton...
0: Ça voudrait dire que ce serait une jubilation liée à la dilution de ce qui nous égotise, quoi. C'est quelque chose comme ça.
1: Quelque chose comme ça, puis c'est quand même la forme musicale qui accompagne le rêve national, oui. En Europe. Et donc le club propose, le club est dans une logique à la fois d'expansion, de conquête, et en même temps c'est une expansion et une conquête des cœurs dans un intérieur déjà donné, et c'est aussi de l'ordre un peu des retrouvailles, puisque avant le club existait une ancienne association indatable qui précède le club, mais qui unissait tout le monde comme ça, toutes ces personnes qui se retrouvent au club, qui les unissaient sans qu'elles en soient conscientes et sans qu'elles puissent vraiment se communier dans ses raisons personnelles, ses doutes, ses intérêts, toutes ses inclinations. Et donc il y a quand même l'idée de retrouvailles. Il y a une ancienne association et maintenant il y a le club.
0: Et... Donc il y a une communion autour d'une réforme, parce qu'on entend quand même une charge un peu...
1: Il y a une forme dynamique, moderne, contemporaine, formalisante, sous la forme club, donc, de vieilles affinités qu'on est tout à fait en droit de rêver. En tout cas, j'ai l'impression que c'est ce qui se passe au moment de la fondation des nations, par exemple. On rêve un passé commun, ancien, mythique. On lui donne corps juridiquement dans une entité politique.
0: Mais dès lors qu'il y a club, il n'y a plus entre les membres du club d'autres sujets que le club.
1: Je ne dirais pas qu'il n'y a plus d'autres sujets que le club, mais il n'y a plus d'autres objets que le club. Je raffine un tout petit peu, je ne sais pas si je suis sophistique ou si je
0: raffine. Non, ça veut dire que oui. Ça n'a pas besoin de subjectiver tant que ça, en fait. C'est, oui.
1: Le club est le seul objet du club, mais tout sujet est susceptible au club, et même fortement susceptible jusqu'au point probablement de la nécessité. Tout sujet au club est forcément en contact avec l'objet club.

0: Donc la page 60, c'est une de ces pages, il y en a plusieurs, hein, le texte fonctionne un peu comme un séquenceur qui reprend divers motifs, et là le motif c'est celui de la torsion ou de la distorsion. Le club imagine que quelqu'un vient lui contester sa spécificité de club et le réduire à des formes déjà connues et anciennes d'associations, etc. Donc la page 60, c'est... Maintenant, si quelqu'un venait dire du club qu'il s'agit d'un salon, sa distorsion de la vérité ne serait pas retorse comme est retorse la distorsion de qui dirait que le club est une faction, et cette distorsion-ci ne serait pas retorse comme est retorse la distorsion de qui dirait que le club est un organisme, et cette distorsion-ci ne serait elle-même pas retorse comme est retorse la distorsion de qui dirait qu'il s'agit d'une association. Et le association, c'est un mot qu'il faut toujours prononcer avec un petit rictus.
1: Ah, il justifierait presque une mise en italique.
0: Oui, mais alors le club évite le plus possible les italiques.
1: Ouais, ouais. Des majuscules, oui, mais pas des italiques.
0: Mais il y a un mépris pour l'association en tant qu'elle usurpe le nom de l'ancienne association, de la belle et ancienne association. Les associations loi 1901, les associations contemporaines sont quand même des associations... qui sont surtout des associations de petit intérêt. Enfin, c'est un peu mesquin. Le club prétend quand même à autre chose qu'à être une...
1: Oui, mais on dirait que c'est quand même une fausse négativité, tellement elle est prise déjà au jeu du club. C'est-à-dire que tout ce qu'on peut dire du club n'est jamais si tordu que ça, puisque même cette distorsion alimente un jeu de litige de tout ce qui doit s'y dire pour justement faire club. Enfin...
0: Il y a une hiérarchie des erreurs. Et, ouais. c'est une des dimensions de la magnanimité du club envers le monde qui, n'étant pas au club, est probablement quand même dans l'erreur.
1: Ah oui.
0: Mais il y a une hiérarchie des erreurs. Et l'erreur qui consiste à faire du club une association est une erreur fondamentale et terminale. Enfin, c'est le sommet de l'errance, quoi.
1: Mais quelle serait alors la différence ou la raison de la non-différence alors entre un club de foot et le cercle des amis de Wagner?
0: Alors je pense que tous ces clubs ou ces cercles, parce qu'ils ont à cœur de maintenir leur objet comme objet à maintenir, appartiennent à la même famille d'entêtement. Et je dirais que c'est la dimension institutionnelle. De tout club. Une institution, c'est un objet qui a pour mission et vocation première et dernière de se maintenir. Donc la dimension institutionnelle du club est évidente, celle d'un club de Wagnerien. Enfin, ce serait un drame si Wagner était tout à coup plus un objet. Vous pouvez plus prendre Wagner comme objet. Il y a des objets. Enfin, il y a des choses qui sortent du champ des objets parce qu'elles deviennent trop générales, parce qu'elles font trop corps avec le monde, parce que on peut plus les isoler comme objets. Elles se sont répandues dans le monde, elles se sont noyées dans le monde et ces objets sont plus distincts, sont plus bien distinguables ou distingués du monde. Après, ce qui distingue le club du cercle wagnérien ou du club de foot, il me semble que le club, il a pour mission dans le monde d'être un objet à la fois exemplaire et typique du monde.
1: Un objet. Ah, il se doit d'être identifiable comme une forme d'idéal du monde, alors.
0: Oui, idéal, mais... Oui, c'est-à-dire de pointe. Ce serait le plus sage objet du monde, peut-être. Le plus sage enchâssé dans le monde. L'objet qui serait le plus et le mieux à sa place dans le monde. Il y a quelque chose de très déférent vis-à-vis du monde dans le club, en dépit de certaines ambitions mal cachées, éventuellement de remplacer le monde, ou de faire monde à côté du monde, ou de faire monde à la place du monde, ou de faire monde en plein dans le monde. Mais l'image que j'ai, c'est que le club s'affirme très régulièrement comme étant résolument dans le monde. Il réaffirme régulièrement sa fidélité au monde. Et dire que le club est résolument dans le monde... Quand le club dit qu'il est résolument dans le monde, il dit pas qu'il est comme une vache dans le paysage ou comme un santon dans la crèche. Il est plutôt, moi je me l'imagine comme ça en tout cas, comme une chèvre de falaise sur une falaise. Et donc, de la même manière qu'une chèvre sur une falaise est une chèvre de falaise, une bonne chèvre de falaise, le club dans le monde est un club de monde, assez typique d'un monde.
1: Sauf que la chèvre est, page 44, l'animal presque totem de son interchangeabilité, c'est-à-dire qu'elle n'a pas besoin tant que ça d'être une chèvre pour être une chèvre, mais elle est profondément une chèvre à ce titre même.
0: Oui, c'est la chèvre lexicale. Elle est à la fois très et toute chèvre, et elle n'a pas besoin d'être là, elle n'a pas besoin d'être constatée par les sens. Elle est convocable indéfiniment, et elle n'est matérialisable qu'au prix d'un nombre effarant de répétitions. Chèvre, chèvre, chèvre, chèvre, chèvre, chèvre, chèvre, chèvre, chèvre, chèvre. Elle commence à se matérialiser là, mais c'est... Il faudrait encore beaucoup de chèvres pour voir réellement apparaître dans sa matérialité la chèvre. Quoi. Bon, c'est une procédure invocatoire qui ne fait pas partie des procédures ou des protocoles du club, par ailleurs, qui se répète tout à fait modérément, assez raisonnablement. Oui. Et toujours dans un contexte...
1: Vous n'avez pas jamais trois prononciations de la même chèvre.
0: Non. Ouais. Et tout à fait, et toujours dans un contexte lexical. Il y a une grande modération du club, en dépit d'une certaine obsessionnalité, mais c'est une obsession d'honnête homme, c'est quelque chose de très tempéré. Quoi. Mais je peux lire la page 44. Car si la chimère de l'intériorité et la chimère de la communauté sont sœurs incestueuses dont notre monde naquit, alors tu es une chèvre, et l'on sait que sous tout rapport, par toute contingence et quoi qu'il se produise, si tu es une chèvre, alors tu es un âne. Or, si tu es un âne, il n'est pas douteux que tu sois un âne mort. Et, de l'avis des membres du club, tu te rangerais vite, dans la fréquentation du club, à l'opinion que c'est seulement au club que tu pourrais en réchapper.
1: C'est seulement au club que tu pourrais en réchapper. Peut-être pour l'expliquer, on pourrait s'en remettre à la page 59, où vous dites que le club, que l'écho des propos des membres dans le club est strictement inverse à celui qu'ils peuvent espérer produire dans le monde. Ce qui veut dire qu'un club est comme la fédération des gens sans écho qui se réunissent pour convenir de s'en donner entre eux, en quelque sorte.
0: C'est ça, ouais. C'est à cette différence que personne n'est sans écho dans le monde, mais qu'un certain mal-être, une certaine paranoïa, un certain sentiment de parler dans le vide, etc., peut donner l'impression qu'on est sans écho dans le monde. Donc pour rejoindre le club, il faut avoir déjà nourri, assez abondamment arrosé ce complexe que notre parole est sans écho dans le monde. Elle n'est pas simplement ce complexe-là, mais aussi que... Puisque ce type de page, donc cette espèce de module se répète dans le livre, et il est dit que les propos au club ont davantage d'écho qu'ils ne peuvent en espérer en avoir dans le monde, mais aussi que les propos n'ont une chance d'accrocher, de peser, etc., que au club. Donc il y a toute une texturalité du club qui permet de rendre audibles et particulièrement signifiants les propos au sein du club. En même temps, il est dit que les propos des membres du club
1: restent au club.
0: Et n'ont de poids qu'au club, etc. Ce qui paraît assez évident, à vrai dire, puisque on peut difficilement considérer que les propos des membres du club en dehors du club soient des propos de membres du club. Ce sont des propos de gens du monde.
1: Et on a aussi besoin d'être en vase clos pour avoir de l'écho.
0: En plus.
1: Ouais. Parce que moins c'est clos, moins il y a d'écho.
0: Alors oui, mais il y a aussi cette difficulté-là, toute physique, que toute personne est au club du moment qu'elle se retrouve, pas simplement au club lui-même, physiquement, mais dans son esprit. Et donc là, l'écho produit est un écho plus métaphorique. Quand même.
1: Ah oui, mais la club devient complètement synonyme d'église, alors.
0: Ah! Il y aurait le club capital, le club majuscule et le club sans majuscule, et il y aurait l'église, oui. L'église physique et l'église céleste, quoi, ou spirituelle.
1: Ouais, c'est ça, oui. Ouais.
0: Ah, j'ai pas encore fait varier la majuscule et la minuscule, mais ça pourrait être une idée pour le second tome du club que je suis en train d'écrire.
1: Et puis il y a dans la constitution, je crois, française, l'idée que partout où les membres, ces membres sont réunis, est l'Assemblée nationale.
0: Ah oui.
1: Que le fait de la réunion vaut pour topographie.
0: Faut que je note ça.
1: Ouais, ouais. Bah c'est tout à fait écrit en très gros dans la station Assemblée nationale à Paris. Très l'occasion.
0: Ligne 12.
1: Ligne 12, ouais. Enfin, il y a correspondance avec la ligne 8. Ah non, pardon, c'est Madeleine. Mais justement.
0: Ah bah l'église de la Madeleine.
1: L'église de la Madeleine. On a vu souvent des membres qui n'y étaient pas tournés autour des possibilités d'en être.
0: Oui, c'est on l'a vu souvent.
1: C'est ça, ça veut aussi pour les cercles des amis de Wagner. Oui,
0: oh. On l'a vu souvent et en tout cas c'est l'histoire que le club se raconte pour se constituer à ses propres yeux et se perpétuer à ses propres yeux comme un objet de désir. Car que serait un club dans le monde sans tout un monde pour désirer en être? Je pose la question.
1: Donc il faut des prétendants.
0: Il faut toujours des prétendants.
1: Oui, pour que ça... Oui. Pour que ça crée du désir malgré la clôture que ça produit. Parce que, enfin, ce qui est un peu tragique dans cette histoire, c'est que la raison d'être première du club, semble-t-il, c'est d'amortir l'isolement de ceux qui viennent résorber leur isolement en adhérant au club. Sauf que ce qu'il y a à consommer au club, c'est rien d'autre que la limite de son désisolement, quoi.
0: Oui, et mais probablement parce que l'isolement dans le monde procède de la vastité du monde. Mmh. La raison du sentiment d'isolement, c'est le fait que le monde est si grand. Donc, s'isoler dans un espace plus petit à plusieurs, c'est vérifier à la fois la réalité d'un isolement, mais justifier cet isolement un peu comme on justifie un texte aussi. C'est-à-dire ouais. L'encadrer, lui donner l'allure d'une page, de quelque chose d'ordonné, qui a du sens, qui va quelque part.

0: Et alors, est-ce que un public d'un concert est un club, malgré le fait qu'il l'ait le temps d'une soirée?
1: Ah, j'ai l'impression qu'un public de musique classique est pris dans un... est pris dans des stratégies de distinction qui le rend peu susceptible de former un club, des stratégies de distinction interindividuelles, je veux dire. Mais je sais pas, parce que je fréquente assez peu de concerts de musique classique. En tout cas, il existe des clubs qui passent de la musique, mais la condition pour faire club, c'est que les gens y dansent et le plus souvent s'y droguent, et donc on est loin du club de ce point de vue-là. Quand on est assis sur des sièges en velours pourpre dans un espace philharmonique.
0: Quand Boulez disait de Satie qu'il fut, vous reprenez son expression, souvent à la page, quelquefois avant la page, toujours sa musique date, il le met au rayon des petits inventeurs, ce qui vous a donné une bonne occasion de chercher comment peupler ce rayon et ouvert donc une série d'hypothèses. Ça pourrait être, par exemple, une note d'intention engloutie par son propre écho.
1: Alors, une note d'intention... Englouti par son propre écho, ça fait référence à une œuvre dont j'ai oublié le nom. Si on clique sur le lien YouTube, on le retrouvera facilement. C'est l'œuvre d'un artiste qui s'enregistre et introduit toujours plus de délais dans son texte, dans sa parole, et jusqu'à devenir absolument inaudible, alors même que la phrase qui est répétée est une phrase absolument descriptive de ce qu'il est en train de ce qu'il est en train de faire, c'est-à-dire déclarer.
0: C'est Alvin Lucier.
1: Ah voilà, c'est ça, je crois. Ouais.
0: I'm Sitting in a Room, une performance de 72, ouais, qui est devenue une espèce d'œuvre massive dans l'histoire du feedback. Et...
2: I am sitting in a room different from the one you are in now. I am recording the sound of my speaking voice, and I am going to play it back into the room again and again until the resonant frequencies of the room reinforce themselves so that
0: Donc ça, c'est une possibilité, oui, de peupler le rayon des petits inventeurs.
1: Ça n'a pas l'ambition. Petit inventeur ici est à prendre dans sa stricte opposition à Pierre Boulez, parce que quand Pierre Boulez parle de petit inventeur, il signifie qu'il est un grand inventeur.
0: Oui.
1: Et tout dans son œuvre, dans ses manières, dans ses propos, dans son vocabulaire, dit effectivement qu'il se place lui au rang des grands inventeurs dans la grande lignée européenne des grands découvreurs, grands inventeurs, etc. Là, cette pièce de Lucière, c'est une œuvre de petit inventeur, mais les vexations et la plupart des œuvres de Satie sont probablement aussi des œuvres de petits inventeurs. Peut-être les petits inventeurs, c'est ceux qui se posent pas les grandes questions, mais les petites questions, ou qui rentrent dans les grandes questions par les petites questions. À cet égard, John Cage est un tout petit inventeur.
0: Et la lecture désaffectée de contes ennuyeux.
1: Donc ça, c'est Jan van der Kruisen qui sur YouTube a publié des vidéos où il se filme, je crois que c'est sa webcam qu'il filme, en train de lire des contes qu'il a écrits. Alors, est-ce qu'il les a écrits in extenso? Est-ce qu'il en a généré des parties? C'est aussi quelqu'un qui fait beaucoup de code, donc on ne connaît pas vraiment le processus de composition, mais c'est aussi quelqu'un qui a une grande patience et qui aurait pu écrire ses contes. Et c'est des contes ennuyeux, au sens où ils ne respectent pas vraiment les règles de la forme ou du genre du conte, ou alors ils les respectent avec zèle et trop scrupuleusement, pour que le conte conserve sa, son espèce de fraîcheur morale, quoi. il multiplie les personnages, les rencontres, les petits coups de théâtre, en même temps sans grand chambardement. Les personnages sont féeriquement surdéterminés, ont des attributs de plus en plus. C'est ces chevaliers errants du Moyen-Âge qui sont en quête d'une seule chose, le nom de l'aventure qu'ils sont en train de vivre. Ce qu'ils sont en train de vivre. Quelle est la quête? Quel est le nom? Quel est le sens?
0: Ce qui crée un chiasme plutôt excitant entre le fait que le résultat est programmatiquement chiant, alors que le geste est plutôt sexy en soi.
1: Et extrêmement virtuose dans le détail.
0: Extrêmement virtuose dans le détail. Mais ça fait que quand même vous êtes suspicieux vis-à-vis de cette notion de geste. C'est-à-dire quand le geste remplace l'œuvre, alors on est dans l'avant-garde, et l'avant-garde vous embête parce qu'elle est prise dans un esprit de sérieux toujours à un moment donné ou
1: Je dirais pas ça. Je dirais que la critique de l'avant-garde comme série de gestes et de simulacres qui doivent toujours être soutenus par de longues explications, un cartel, etc. Ça, c'est vraiment une critique de l'avant-garde qui appartient aux réactionnaires. Et je me moque pas mal de cette critique réactionnaire, tout en admettant que je suis traversé, moi, de courants réactionnaires quand je me sens dupé par la brièveté ou la facilité.
0: Et là, vous sentez que vous jouez la vexation quand vous sentez effectivement dupé et que donc vous voulez revendiquer que vous n'êtes pas dupe.
1: Mmh. Oui, je pense que le titre donné par Satie, outre son aspect religieux sur lequel on pourra éventuellement revenir, je pense que c'est une bonne description, la vexation, de ce que peut produire sur l'interprète ou sur un public. Ce type d'œuvre. Après, l'opposition au geste, on la trouve chez Cage quand il parle des vexations. Donc John Cage est la première personne à avoir organisé une interprétation intégrale des
0: pour vexations. Que ça ne reste justement pas qu'un geste.
1: Pour que ça ne reste pas qu'un geste. Pour que ce ne soit pas simplement une instruction, une partition. Je fais le parallèle avec Body Pressure de Bruce Nauman. Je pense pas que quand Bruce Nauman affiche à un mur de la galerie les instructions de Body Pressure, donc tout un tas d'exercices physiques qui impliquent un corps et un mur ou un pan de mur, je pense pas que Bruce Nauman cherche simplement à suggérer qu'on pourrait le faire. Il cherche à inciter les gens à réellement faire l'expérience sensorielle, sensible de ce type de position. De même, Cage, quand il parle des vexations, il dit « On m'a beaucoup rapproché d'un certain art conceptuel parce que, justement, pour mon intérêt pour des pièces comme les vexations. Mais, en fait, mon intérêt pour les vexations, c'est un intérêt pour la durée, pour l'ennui, pour l'épreuve, pour le spectacle quand il échappe au divertissement, pour tout ça. » Et donc, c'est cette expérience de la durée qui m'intéresse et pas les vexations comme gestes.
0: Parce que les vexations comme gestes font l'impasse sur la situation et c'est la situation qui vous intéresse. Quand vous dites c'est la situation qui dira quelles sont ancillaires, quels plans et quelles gardes d'avant ou d'arrière, la situation qui dira quelle portion de l'histoire est l'amorce et laquelle la chute, quelle anecdote est pour l'histoire et quelle pour l'histoire, la situation qui dira ce qui est contenu et ce qui est commentaire, ce qui est continué et ce qui est commencé, ce qui est scène et ce qui est coulisse, ce qui est événement et ce qui est routine, singularité, cliché, propos et rumeurs, ainsi de suite.
1: Mmh. Oui, la situation crée ses propres coordonnées et j'ai l'impression que tout l'art de la performance, par exemple, c'est celui de créer
0: de chercher à même la situation
1: plutôt que ça, ou en tout cas de faire apparaître en faisant confiance à la situation de faire apparaître ce qui cadre cette situation ou quel cadre lui échappe, etc. Enfin, c'est une espèce de petite dialectique entre la clôture et l'ouverture là aussi, quoi.
0: Et qu'est-ce qui fait religion dans vexation?
1: Alors vexation, c'est un terme de l'exorcisme chrétien. J'en parle assez brièvement vers la fin du texte. C'est donc les degrés d'immixtion diabolique sont les suivants. Il y a d'abord l'infestation. Ça, c'est quand le diable est dans vos lieux, qui n'a pas encore touché votre personne. Il y a les vexations. Et là, c'est quand le diable déplace des objets, vous fait sentir un souffle au-dessus de l'épaule, vous empêche de mettre un pied devant l'autre, vous fait trébucher. Il n'est pas encore certain que ce soit une intervention diabolique. Ça peut être de la maladresse de votre part, et ça vient troubler le rapport que vous avez au temps, à l'habitude, à la répétition. Voilà, et ça s'appelle vexation, vexationes en latin. Et après, évidemment, il y a l'obsession, et puis le stade terminal, c'est la possession, dont je décris quelques effets. Donc ça vient des manuels d'exorcisme chrétien des 15e, 16e siècle.
0: Et donc dans cette épreuve de la fermeture, il y a quelque chose qui s'exorcise.
1: Dans l'épreuve de la fermeture
0: du club ou de l'écoute des vexations.
1: Alors, qu'est-ce qui s'exorcise dans cette épreuve de la fermeture? Je ne sais pas s'il y a quelque chose qui s'exorcise. En tout cas, la fermeture, la réclusion ou la rétention peuvent être des façons de s'assurer de sa non-dissolution dans le monde. Le monde est quand même un truc assez effrayant sous ce rapport. Ça menace toujours de nous dissoudre et de nous engloutir. Le club, il est quand même très, très soucieux de l'affirmation de sa singularité. Une singularité de premier de la classe, de chouchou, du plus sage, du plus beau, du premier, du préféré du monde. Mais quand même,
0: Vous pensez que c'est substantiel à tout club de vouloir être le club parfait, en fait, c'est ça?
1: J'ai l'impression qu'il y a quelque chose de ce genre. En tout cas, les membres du club sont des membres distingués.
0: Ils veulent avoir des bonnes notes.
1: Ils veulent avoir des bonnes notes, ouais. Mais bon, c'est le cas aussi du cercle.
0: Mais au passage, vous laissez entendre que c'est infantilisant quand même de jouer le jeu du club. Nous met dans une situation d'être en CM2, quoi. Enfin.
1: Ouais. Oui, de toute façon, le club est quand même une extension. Mais alors, bon, ma petite théorie et ma petite névrose me font dire que de toute façon, il y a peu d'espaces du monde qui ne sont pas une extension de la cour d'école. En tout cas, peu d'espaces du monde adulte qui ne sont pas une extrapolation ou une extension de la cour d'école. Qu'on n'en s'est pas sorti et qu'on n'en sortira pas. C'est bizarre parce que, en disant ça, j'ai l'impression de dire une évidence, évidemment, puisqu'elle elle vient directement de la névrose. Donc c'est structurel et évident. Et la réaction en face me fait penser que c'est quelque chose d'absurde.
0: Non, mais c'est précisé pour pourrait faire un retour un peu de psy de base en disant « Ah, donc, Antoine Humel, vous ne voulez pas avoir au-delà de la cour d'école ?»
1: Mais non.
0: C'est un refus de grandir.
1: 13 ans et demi pour toujours. Ça,
0: c'est ça. D'où l'écriture du club à l'âge de 2 fois 20 ans, comme vous dites.
1: Voilà. Ouais. Des vexations à l'âge de 2 fois 20 ans et du club à l'âge de... À l'âge de 2 fois...
0: De 40 ans et demi.
1: Non, j'ai pas de pratique récursive de l'âge. Mais oui, bon, à un moment, je me suis dit que les années binaires, comme ça, les années où ça marchait, j'allais essayer...

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1: Beethoven aussi avec le Diabelli, il avait fait ça. On lui demande une variation, il en donne 33.
0: Ah bah voilà.
1: Ouais, après avoir refusé.
0: Ouais. Ouais. Mais je me suis intéressé à ces variations-là parce qu'il y a quelques textes qui rapprochent les vexations des variations Diabelli.
1: Ouais.
0: Et moi j'avais envie que ça s'appelle les variations Diaboli, et je me disais qu'il y avait un rapport avec le diable, et puis je me suis rendu compte que non, en fait, pas du tout, que c'était le nom du commanditaire, en fait, tout simplement, c'est ça, je crois.
1: Oui.
0: Et voilà, donc je me suis arrêté là dans mon exploration de stuff de Beethoven. Mais Catastrophe, c'est une revue que je lisais pas. Et quand ils m'ont dit qu'ils faisaient un numéro sur l'avant-garde et qu'ils voulaient un texte, je me suis dit qu'il y aurait essentiellement des textes assez sages, voire réactionnaires sur l'avant-garde, et ça a pas manqué, puisque dans le numéro, il y a quelques textes bien réactionnaires sur la poésie contemporaine. Mais le fait que mon texte ait été publié en ligne, qu'il soit resté sur mon nom de domaine, sur mon site,
1: oui,
0: et qu'il ait simplement été lié depuis le sommaire de Catastrophe, m'a permis de l'amender pour faire figurer dans la diatribe réactionnaire quelques extraits des articles publiés dans Catastrophe sur l'avant-garde. Une façon de célébrer la revue et la situation qu'elle a permise, d'une rencontre entre un texte que personne ne lira jusqu'au bout et des textes courts et incisifs qui se vautrent dans les clichés les plus vils sur l'avant-garde. Alors, je crois qu'une phrase d'un des articles, c'est « La non-poésie est visiblement devenue le nec plus ultra de la poésie
1: ». Merci.
0: Merci.

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0: RFI, bonjour, 16h en temps universel et à Reykjavik. Bonsoir, 18h ici à Paris.
1: Nicolas Brousse.
0: Une majorité d'Islandais dit non à une reprise des négociations d'adhésion à l'Union européenne. L'île reste quand même dans l'espace économique européen, mais n'ira pas plus loin. Opération de secours toujours en cours au Népal, dans des conditions toujours difficiles, alors qu'une nouvelle catastrophe naturelle n'est pas à exclure. Le réchauffement climatique provoqué par l'activité humaine jugée responsable de la catastrophe au Népal et au Tibet, il l'est aussi dans l'émergence et le renforcement du phénomène climatique El Niño. Une étude le prouve via l'observation des coraux. Explication dans ce journal. 52,8% des Islandais ont donc dit non à la réouverture des négociations avec l'Union européenne, résultat du référendum dont le gouvernement islandais s'est engagé à respecter l'issue. L'île reste dans l'espace économique européen et dans l'espace Schengen, mais toute discussion sur une véritable adhésion à l'Union européenne reste donc écartée, au moins jusqu'en 2028, date de la prochaine législature en Islande. Mikko Blujon-Mered, chercheur sur les enjeux arctiques à l'Université du Québec à Trois-Rivières, nous explique ce résultat.
2: Il y a trois démographies et groupes qui ont véritablement voté non et qui ont joué un rôle de traction. Premièrement, ce sont les aînés, les 60 ans et plus, dans un modèle où il vaut mieux, selon les aînés, dealer avec l'Union européenne depuis l'extérieur de l'Union européenne plutôt qu'en son sein. Ensuite, il y a eu par contre un retournement massif sur les jeunes. Ça, c'est par contre une nouveauté de ce scrutin. On a vu les 18-29 ans être très en faveur du oui au début de la campagne, à cause ou suite aux menaces de Donald Trump. Les jeunes étaient particulièrement sensibles à cette logique de se préserver, ou en tout cas de protéger le pays par une meilleure intégration à l'Union européenne. Et en réalité, ça s'est inversé d'un modèle où on était à peu près 60-40 en faveur du oui, un modèle où là, on est arrivé à 60-40 en faveur du non. Et le dernier élément, c'est les villes en dehors de Reykjavik, en dehors de l'agglomération principale, qui, elles, ont toujours voté pour une intégration limitée parce que là, ce sont les intérêts de la pêche, notamment, qui jouent.
0: Et ce soir, selon un porte-parole, l'Union européenne respecte pleinement le choix démocratique du peuple islandais. Ce sont les termes officiels. Il est 17h02 à Niamey, capitale du Niger, qui, au lendemain d'une mutinerie, a retrouvé son calme ce dimanche. Dès hier soir, la junte indiquait avoir repris le contrôle après donc une mutinerie de soldats issus notamment des forces spéciales. Le pouvoir a parlé de mouvement d'humeur de certains militaires, notamment donc des membres des forces spéciales. Près de l'aéroport, des dizaines de soldats ont été arrêtés selon des images de la télévision publique. Et puis en Guinée-Bissau, les bureaux de vote ferment dans une heure. Les électeurs sont invités à se prononcer par référendum sur la réforme de la Constitution, 9 mois après le coup d'État qui a interrompu les élections. Au programme, plus de pouvoir pour le chef de l'État qui présidera le Conseil des ministres, pourra nommer et révoquer le Premier ministre, tout comme le gouvernement, et dissoudre le Parlement. L'objectif pour la junte est que le pays gagne en stabilité en passant d'un régime semi-parlementaire à un régime présidentielle. Le PAIGC, parti historique ayant mené à l'indépendance, appelait au boycott et le temps pluvieux ne favorise pas non plus l'affluence. Nous ferons le point dans Afrique Soir, première édition à 18h30, temps universel.
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0: Au Népal, les autorités ont autorisé les premières inhumations de victimes de la crue meurtrière de mercredi dernier. Auparavant, des échantillons d'ADN de chacune des victimes ont été prélevés afin que les familles puissent plus tard exhumer les corps et appliquer les rites funéraires. Parallèlement, les équipes de secours sont engagées dans une course contre la montre alors que plus de 2500 personnes sont toujours portées disparues. Car outre que les chances de survie s'amenuisent, le risque d'une nouvelle catastrophe naturelle n'est pas exclu, Guilhem Delteille.
3: C'est une préoccupation forte des habitants secouristes, autorités des vallées.

0: touché par cette crue meurtrière de mercredi. Un nouveau déferlement d'eau capable à nouveau de tout emporter sur son passage et les conditions météorologiques, les niveaux des cours d'eau mais aussi la géologie de la région sont observés de près. Ce dimanche, les autorités népalaises s'inquiètent ainsi de l'augmentation du débit de la rivière Botekoshi et elles appellent les secouristes intervenant à ses abords à la prudence. Alors que côté chinois, les autorités ont déplacé vers un lieu sûr des secouristes qui intervenaient dans des zones sinistrées au Tibet. Leur inquiétude porte là sur un lac de barrage qui s'est formé après un glissement de terrain. Il menace de s'effondrer et d'entraîner d'importantes quantités d'eau dans la vallée. Hier, ce sont les opérations de secours sur un tunnel du chantier d'un barrage hydroélectrique qui ont été suspendues. Les autorités népalaises pensent qu'une centaine d'ouvriers y sont coincés depuis mercredi et tentent depuis de les en extraire. Mais c'est actuellement la saison des moussons et ce samedi, les pluies ont fait monter le niveau des eaux, présentant un risque de surcatastrophe. Malgré l'urgence, les secouristes ont été obligés de s'arrêter quelques heures.
1: Guilhem Deltey, et ce soir, les sauveteurs ont finalement réussi à se frayer un chemin jusqu'à l'entrée du tunnel, mais pas encore à entrer en contact avec les ouvriers piégés. Experts et scientifiques attribuent la catastrophe à l'effondrement d'un énorme glacier qui a transformé en un instant une paisible rivière en un fleuve en furie. Un responsable de l'ONU Climat prévient que le réchauffement climatique rend de telles tragédies beaucoup plus probables, fréquentes et graves. Un réchauffement qui aggrave aussi les effets du phénomène climatique El Niño. Thaïs Moreau, le lien vient d'être clairement établi pour la première fois par une étude menée sur de vieux coraux et publiée dans la revue Science cette semaine.
2: C'est au large de la côte ouest de l'Équateur, près des îles Galapagos, là où se forme El Niño, que les scientifiques ont mené cette nouvelle étude. Les chercheurs ont pu trouver dans les squelettes de coraux vieux de 1000 ans un lien entre l'intensification des épisodes El Niño et le réchauffement climatique. Les coraux grandissent de 1 à 2 cm par an. En faisant des ponctions dans leurs squelettes, il est possible d'analyser les conditions dans lesquelles les coraux se sont développés au fil des années et ainsi retracer l'évolution naturelle d'El Niño, mais aussi de la Niña, le phénomène inverse de refroidissement. Résultat, ces 40 dernières années, les variations de température enregistrées par les coraux sont beaucoup plus marquées. La variabilité est aujourd'hui 36% plus élevée qu'à l'époque pré-industrielle. Il n'y a pas de preuves qui montrent concrètement l'impact du dérèglement climatique sur El Niño, mais ces variations extrêmes de température concordent avec le début du réchauffement climatique. Les auteurs de l'étude suggèrent donc que le réchauffement de la planète intensifie les effets d'El Niño.
1: Explication de Thaïs Moreau. Et l'Équateur déclare l'alerte rouge sur tout son territoire. Le ministère de la gestion des risques craint que cette année, le phénomène soit le plus intense jamais enregistré. Au Pérou voisin, c'est sa première grande manœuvre politique depuis son arrivée au pouvoir en juillet dernier. La présidente Keiko Fujimori demande au Congrès de lui accorder des pouvoirs pour légiférer par décret pour une durée de 120 jours. L'objectif, Mélissa Barra, appliquer en accéléré un éventail de promesses de campagne, notamment sa politique sécuritaire, similaire à l'approche répressive de son père, l'ancien dirigeant Alberto Fujimori.
3: Gouverné par décret pendant 120 jours, la présidente péruvienne a demandé au Parlement de lui déléguer pas moins de 66 réformes dans des domaines aussi variés que la sécurité, le droit pénal, les prisons, mais aussi l'environnement, le numérique et l'immigration. Une demande habituelle dans un pays marqué par les blocages législatifs et une succession de crises institutionnelles. En 20 ans, le Congrès ne l'a refusé qu'une seule fois. Mais sans majorité absolue, Keiko Fujimori n'est pas assurée d'obtenir l'autorité législative demandée, explique l'avocat pénaliste péruvien Roberto Pereira.
0: La logique du nouveau gouvernement est celle de l'efficacité. Il veut se passer des procédures parlementaires et des contrôles rigoureux du Congrès. Pour cela, il met en avant l'urgence dans certains domaines comme la sécurité. On veut faire adopter rapidement des normes qui risquent d'être disproportionnées en matière d'usage de la force et des lois qui pourraient porter atteinte aux droits fondamentaux. Ce n'est pas une bonne pratique. En ce qui concerne la criminalité, ce n'est pas en modifiant le code de procédure pénale qu'on va résoudre le problème. Je ne pense pas qu'il sera approuvé, du moins pas pour l'ensemble des réformes.
3: Parmi les lois proposées, celle de désigner les organisations criminelles comme entités terroristes. À la fin des années 90, une tentative similaire de son père, l'ex-président Alberto Fujimori, avait été retoquée par le tribunal constitutionnel.
1: Mélissa Barra, on tient bon. Légende de photos publiées via sa famille sur les réseaux sociaux par le président vénézuélien déchu Nicolas Maduro, exfiltré par les forces spéciales américaines le 3 janvier dernier. Il est depuis emprisonné à New York dans l'attente avec sa femme d'un procès pour trafic de drogue et d'armes à feu, ce qu'il nie. Sur ses photos datées de fin juin, Nicolas Maduro apparaît très amaigri, mais en faisant le V de la victoire avec ses doigts. En bref, encore un bateau de croisière parti du port de Kyrenia en République turque de Chypre du Nord avec près de 270 personnes à bord. A coulé ce dimanche, il y a au moins 7 morts, 23 personnes sont encore portées disparues. Un rescapé fait état d'une explosion qui a fait voler les vitres à bord et plonger l'avant du bateau. En Suisse, la police traque le ou les auteurs de coups de feu tirés la nuit dernière pendant une rave party près de Zurich. Une participante a été tuée, 5 autres blessés. Et puis attention, si vous voyagez en avion aujourd'hui en direction ou via le Kenya, retard de plusieurs heures pour certains vols, un tiers de ceux de la compagnie nationale Kenya Airways par exemple, en raison d'une grève de plusieurs catégories de personnel du secteur aérien qui réclament de meilleures conditions de travail. Mondial Sport n'est pas en retard, c'est tout de suite sur RFI.
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À suivre sur le meilleur du son des années 80, le James King. Et tout de suite,

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Tamara and the Sin sur le Funk Anthology, album de la semaine. Il est temps pour l'équipe de vous quitter, on se retrouve la semaine prochaine. En

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Bonjour mademoiselle. Écoutez, je vous trouve très mignonne. Voilà, je me présente, je m'appelle Alain Chamfort. Vous me reconnaissez peut-être ? Non. Je suis chanteur de variété et je passe parfois dans le poste. Voilà, Manu Reva, oui, c'était moi. C'était votre chanson préférée ? Ah bon, celle de votre mère. Oui ? À propos, vous habitez toujours chez vos parents ?

Vous n'avez jamais acheté un seul de mes disques, là? Ah non, non, je suis pas vexé, non, pas du tout. Vous savez, les goûts et les couleurs, chacun a droit à son opinion, c'est bien, c'est bien. De toute façon, entre gens évolués, on finit toujours par se trouver un terrain d'entente. Par exemple, physiquement, vous me plaisez beaucoup. Non, non, mais je vous prends pas pour une fille facile, non.

Dites-moi, mademoiselle, par simple curiosité, qu'est-ce que vous lui reprochez au juste à ma musique? Trop mièvre? Pas assez rock? Gentillet? Voilà. Vous aussi, vous trouvez ça? À ma maison de disques me disent ça, les journalistes l'écrivent. Mon ex-femme n'arrête pas de me répéter. Ça doit être vrai. Bah, bon, je suis comme je suis. Qu'est-ce que je peux faire ?

avez vraiment de beaux yeux, vous savez. Je suis sûr qu'on est fait l'un pour l'autre. Je vais faire une chanson pour vous. Vous verrez, ça sera un tube. C'est quoi votre petit nom? Gabriel? Ah, ça a déjà été fait. C'est pas grave, on va dire Gabi alors. Ah même ça aussi. Ben Gab, ça rime avec valable. Vous voyez, on est bien parti. Quand je vous disais qu'on était fait l'un pour l'autre.

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